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1: C'est l'heure de l'éphéméride pour ce 6 juillet. Bonne fête Mariette, Colombe, leur couleur le bleu, leur chiffre le 1. Les naissances du 6 juillet, Eva Green, l'actrice, Claude-Michel Schönberg, le chanteur, Audrey Fleurot, la comédienne et actrice, Isabelle Boulay, la chanteuse, Nathalie Baye, l'actrice de cinéma et de télévision, Sylvester Stallone, acteur et producteur. En 1933, c'est la naissance de Jean-Pierre Mocky, acteur, réalisateur, producteur et cinéaste. Et en 1908, la naissance de Lucie Faure, la femme de lettres. Les décès. En 2022, James Caan, l'acteur. En 2021, Axel Caan, scientifique, médecin, généticien. En 2020, Ennio Morricone. En 2019, Cameron Boyce, l'acteur. En 2019, Joao Gilberto, le chanteur. En 2010, Sacha Briquet, comédien de théâtre et acteur. En 2002, Rosemary Clooney, la chanteuse de jazz. En 1974, Francis Blanche, acteur, auteur, scénariste. En 1971, Louis Armstrong, le musicien, trompettiste et chanteur de jazz. Et en 1893, Guy de Maupassant, l'écrivain. En 2007, Tony Parker, le basketteur, et Eva Longoria, actrice américaine, se marient à la mairie de Paris. En 2006, Bruno Perron établit un nouveau record de la traversée de l'Atlantique en 4 jours, 8 heures et 23 minutes. En 2002, c'est l'inauguration du tunnel de Toulon, 3 km. En 1997, Philippe Seguin est élu président du RPR. En 1963, c'est la création du parc de la Vanoise en Savoie. En 1957, Paul McCartney rencontre John Lennon. Les Beatles se sont nés. En 1885, Pasteur vaccine avec succès le jeune Joseph Meister atteint de la rage. En 1880, le 14 juillet est retenu comme fête nationale française. Le dicton « Juillet ensoleillé » rempli cave et grenier, et s'il pleut le 6, il pleuvra pendant 6 mai.

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1: Bonjour à tous, nous fêtons Marietta en ce 6 juillet. Alors comment se présente ce début de semaine ?
2: Bélier, vous avez des choses à dire, une direction à décider, alors ayez confiance en vous mais aussi en autrui.
1: Taureau, le bel aspect de Saturne favorisera les projets entrepris par des proches.
2: Gémeaux, oubliez vos soucis, aérez-vous l'esprit aujourd'hui.
1: Cancer, il vous sera difficile d'oublier vos ennuis extérieurs. Une fois en famille, vous aurez plutôt tendance à faire la tête.
2: Lion, détente, bon temps, vous aurez un bon programme en perspective.
1: Vierge, il n'y aura aucune raison pour que votre vie familiale soit perturbée. Les planètes n'affecteront pas directement les zones de votre thème natal liées à la famille.
2: Les balances, et oui, vous avez l'âme d'un chef, vous aurez envie de diriger et de tout organiser pour les autres.
1: Scorpion, veillez à ce que vos difficultés extérieures ne déteignent pas sur votre foyer.
2: Sagittaire, vous vous changerez les idées par des activités nouvelles.
1: Capricorne, la chance sera particulièrement vive pour tout ce qui concerne les contacts, les déplacements.
2: Verseau, le besoin de changer d'air se fait de plus en plus pressant et toutes les occasions sont bonnes pour vous changer les idées.
1: Enfin Poisson, méfiez-vous comme de la peste de votre tendance à la rancune. Bonne journée à tous, à demain pour un nouvel horoscope, nous fêterons Raoul.
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2: C'est l'heure de l'éphéméride pour ce 6 juillet. Bonne fête Mariette, Colombe. Leur couleur le bleu, leur chiffre le 1. Les naissances du 6 juillet, Eva Green, l'actrice, Claude-Michel Schönberg, le chanteur, Audrey Fleurot, la comédienne et actrice, Isabelle Boulay, la chanteuse, Nathalie Baye, l'actrice de cinéma et de télévision, Sylvester Stallone, acteur et producteur. En 1933, c'est la naissance de Jean-Pierre Mocky, acteur, réalisateur, producteur et cinéaste. Et en 1908, la naissance de Lucie Faure, la femme de lettres. Les décès. En 2022, James Caan, l'acteur. En 2021, Axel Caan, scientifique, médecin, généticien. En 2020, Ennio Morricone. En 2019, Cameron Boyce, l'acteur. En 2019, João Gilberto, le chanteur. En 2010, Sacha Briquet, comédien de théâtre et acteur. En 2002, Rosemary Clooney, la chanteuse de jazz. En 1974, Francis Blanche, acteur, auteur, scénariste. En 1971, Louis Armstrong, le musicien, trompettiste et chanteur de jazz. Et en 1893, Guy de Maupassant, l'écrivain. En 2007, Tony Parker, le basketteur, et Eva Longoria, actrice américaine, se marient à la mairie de Paris. En 2006, Bruno Perrault établit un nouveau record de la traversée de l'Atlantique en 4 jours, 8 heures et 23 minutes. En 2002, c'est l'inauguration du tunnel de Toulon, 3 km. En 1997, Philippe Seguin est élu président du RPR. En 1963, c'est la création du parc de la Vanoise en Savoie. En 1957, Paul McCartney rencontre John Lennon. Les Beatles se sont nés. En 1885, Pasteur vaccine avec succès le jeune Joseph Meister atteint de la rage. En 1880, le 14 juillet est retenu comme fête nationale française. Le dicton « Juillet ensoleillé » rempli cave et grenier. Et s'il pleut le 6, il pleuvra pendant 6 semaines.
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7: Cet été, les hautes mines du Tio sont ouvertes tous les jours. Vous pouvez les visiter de 10h à 19h. Il y a également des nocturnes qui sont prévues à 20h30, avec les mercredis sur les pas des mineurs d'autrefois, les jeudis, contes et légendes de la mine, nuit entrée, et puis les vendredis, à la découverte des chauves-souris. Pour chacune des visites, il faut réserver 03 29 25 à 03 33. Plus d'infos sur le site hautesmines.com. À Fraisse-sur-Moselle, découvrez Fraisse Mini-Train avec son univers ferroviaire. C'est au 28 bis rue de Lorraine, ouvert tous les dimanches de 14h à 18h. Cet été, il y a les jeudis tissage en famille au musée du textile de Ventron. Rendez-vous à chaque fois à 14h30. Visite du musée adaptée à toute la famille, mise en route des machines et atelier de tissage pour les enfants. Découvrez en ce moment avec les Amis de la Nature de Remiremont l'exposition photo « La nature en grand » visible au chalet de l'Abeuil à Rue-sur-Moselle, une exposition gratuite en extérieur. Les peintres du club Couture Patchwork et Détente de Bussan vous proposent leur réalisation sur le thème du monde de l'enfance, à découvrir encore jusqu'au 12 juillet à l'Office de Tourisme de Bussan. Au musée de Château Lambert, eh bien, vous pouvez découvrir en ce moment une exposition consacrée à la fête foraine, un monde à part. Puis je vous rappelle aussi qu'il y a toujours l'exposition consacrée aussi au lynx boréal. Les marchés d'été à retrouver tous les mardis Hall de la Mouline à Bussan de 17h à 21h avec de nombreux exposants, possibilité de vous restaurer sur place. Et pour le mardi 7 juillet, il y aura le thème tartiflette et karaoké avec l'Olympique Club de Bussan. Avec la Société des Fêtes de Bussan, participez à des concours de pétanque aux doublettes Place de la Mouline tous les vendredis de cet été. À partir de 13h30, c'est 3€ par joueur et c'est ouvert à tous, avec aussi une buvette. L'Association des producteurs des Hauts-de-Vosges organise les marchés nocturnes des producteurs locaux les vendredis en juillet et en août. C'est au Rucher de la Colline à Ferdru de 17h à 21h, avec des exposants, buvettes et restauration sur place. La classe 2028 de Fraisse vous propose le feu de la Saint-Jean, organisé le samedi 11 juillet, place du Coffre Pommiès à Fraisse-sur-Moselle, avec buvette, restauration, un DJ pour assurer l'animation, et puis les feux d'artifice proposés par la municipalité. Le club de foot, la SVM, ainsi que les Amis de la Nature organisent un tournoi de pétanque le samedi 11 juillet, c'est à 17h30, hall de la gare à Rue-sur-Moselle. Vous pourrez vous inscrire directement sur place, concours en doublette formé, 5€ par personne, avec également concert et restauration. Vous pouvez en savoir plus au 06 67 71 52 50. L'association Les Phénix organise dans la cour de l'école Jules Ferry du Tio un marché des producteurs ainsi qu'un vide-grenier le dimanche 12 juillet avec buvette et petite restauration. L'emplacement 5€ le mètre est à réserver au 06 43 38 37 36.
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2: Bonjour à tous, nous fêtons Marietta en ce 6 juillet. Alors comment se présente ce début de semaine ?
3: Bélier, vous avez des choses à dire, une direction à décider, alors ayez confiance en vous mais aussi en autrui.
2: Taureau, le bel aspect de Saturne favorisera les projets entrepris par des proches.
3: Gémeaux, oubliez vos soucis, aérez-vous l'esprit aujourd'hui.
2: Cancer, il vous sera difficile d'oublier vos ennuis extérieurs. Une fois en famille, vous aurez plutôt tendance à faire la tête.
3: Lion, détente, bon temps, vous aurez un bon programme en perspective.
2: Vierge, il n'y aura aucune raison pour que votre vie familiale soit perturbée. Les planètes n'affecteront pas directement les zones de votre thème natal liées à la famille.
3: Les balances, et oui, vous avez l'âme d'un chef. Vous aurez envie de diriger et de tout organiser pour les autres.
2: Scorpion, veillez à ce que vos difficultés extérieures ne déteignent pas sur votre foyer.
3: Sagittaire, vous vous changerez les idées par des activités nouvelles.
2: Capricorne, la chance sera particulièrement vive pour tout ce qui concerne les contacts, les déplacements.
3: Verseau, le besoin de changer d'air se fait de plus en plus pressant et toutes les occasions sont bonnes pour vous changer les idées.
2: Enfin Poisson, méfiez-vous comme de la peste de votre tendance à la rancune. Bonne journée à tous, à demain pour un nouvel horoscope, nous fêterons Raoul.

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1: La vie en Haute-Vosges, à Gérardmer, Vallée des Lacs et à La Bresse, Vallée de la Moselotte. En commençant par les activités nature pour se reconnecter cet été avec rando, avec Matt à Saulsure et à l'occasion des vacances estivales. Eh bien, Rando avec Matt propose une série d'activités de pleine nature. Des randonnées nature accompagnées, initiation à la survie douce, apprentissage de l'orientation, sensibilisation et formation aux premiers secours en milieu rural, atelier de reconnexion à la nature et bien-être. Et les informations et réservations se font avec Rando avec Matt, 88 290 Saulsure, au 06 45 97 10 44 ou encore rando avec matt@gmail.com et le site rando avec matt.fr. 12 juillet à la Schlourte, il y aura le rassemblement de Corps des Alpes au col, donc de 11 à 12 heures au bas de près des restaurants partenaires. 14h30 concerts et morceaux communs sur l'esplanade de la Schlourte. 16h30 allocution et vers de l'amitié. 17h messe à la chapelle Notre-Dame des Chaumes à la Schlourte, venue de Suisse, Belgique, Savoie, Bretagne, Doubs, Alsace, Lorraine. Une soixantaine de sonneurs seront réunis et joueront les morceaux en ensemble. Accès gratuit, libre participation. Et bien voilà donc ce grand rendez-vous. De tous âges, à Cornimont, on recherche des figurants dans le cadre du tournage d'un film qui se déroulera à Cornimont. Les CP recherchent des figurants pour le vendredi 17 juillet, entre 9h30 et 19h, un temps de travail préparatoire est prévu l'après-midi. Tous les âges sont acceptés. Les mineurs de moins de 12 ans devront être accompagnés par leurs parents. Renseignements auprès de Jean-Luc Galmiche, 06 75 87 54 81. Puis d'autres rendez-vous encore avec plongée vers la confiance, des leçons de natation gratuites avec le projet Nage. C'est jusqu'au 24 juillet, à partir du 6 d'ailleurs, de 11h à 12h, de 13h30 à 14h30 à la piscine de la Bresse. Gratuit sur réservation. Réservation à la Bresse 03 29 26 21 20 et Vanier 03 29 24 74 01.
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Gilbert Bécaud, Nathalie, 7h07, un spectacle équestre par Equidance, c'est proposé dimanche 12 juillet à 15h au centre équestre de la Grange Pluton, 15 euros, 10 euros pour les moins de 12 ans, gratuit pour les moins de 3 ans, réservation sur equidance.net/Remiremont. Avant Julien Doré et Guillaume, si, il y aura aussi plus tard Scatman John qui nous attend avec Scatman World. Voici Michael Sembello, Maniaque.

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2: Aujourd'hui, 6 juillet, revenons sur un épisode d'une Coupe du Monde de football passée. C'était il y a un peu plus de 60 ans, au début du mois de juin 1962, avec la fameuse bataille de Santiago. Après l'Uruguay en 1930, le Brésil en 1950, le Chili est le troisième pays sud-américain à accueillir la Coupe du Monde en 1962. Sur ces terres, la sélection de Fernando Riera veut montrer un beau visage de son football. Mais ce 2 juin 62, à l'Estadio Nacional de Santiago, on ne retiendra sans doute pas la meilleure image de football, et pour cause. Les locaux reçoivent l'Italie en match de poule, décisif pour la qualification de chacune des deux équipes pour le tour suivant. Mais la tension est palpable à l'entame de cette rencontre. Le coup de sifflet initial à peine donné, les joueurs italiens imposent un jeu brutal, allié d'une défense imperméable, le vrai Catenaccio par excellence. Cependant, à trop y mettre du cœur à l'ouvrage, les transalpins allument littéralement les Chiliens de tac, sortant plus d'un combat de karaté que de football. Tel que l'effectif de l'Italie va vite en faire les frais. L'arbitre anglais Monsieur Ken Aston va vite tempérer et renvoyer au vestiaire à la 8ème minute le milieu de terrain Giorgio Ferrini, mais celui-ci provoque un scandale en refusant la sortie du terrain avant l'arrivée de la police. Le jeu reprend à peine que les mauvais gestes se répètent, des coups de poing, des coups de pied à la gorge et autres indignations se produisent sur l'aire de jeu. Un autre Italien est exclu, Mario David, juste avant la mi-temps. L'animosité ne recule pas pour autant, bien au contraire, la pression du jeu des doubles champions du monde qui fait taire les mouvements de la balle agace les Chiliens, pourtant en large supériorité numérique. Il ne faudra attendre que le dernier quart d'heure pour voir les filets trembler, et ce sera grâce à deux attaquants de la Roja, Jaime Ramirez et Jorge Toro, que le Chili s'imposera finalement 2-0. 50 000 spectateurs dans le stade ce jour-là, qui pensaient assister à un match de football, verront plutôt une partie de boxe à 22, une rencontre décrite comme telle, qu'elle est désormais connue sous le nom de la bataille de Santiago. Demain, on parlera de Tour de France et de champions en particulier, grâce à notre Polo La Science Nationale, Jean-Paul Olivier. Et ce sera pour d'autres histoires d'un jour avec Mémoire Sport. Scatman's World.

Guit Lalouz, Happy One, 7h23, cinéma de plein air, une projection précédée d'un concert dans une ambiance conviviale et festive avec des gourmandises sucrées et salées. C'est samedi 11 juillet à la nuit tombée, kiosque du Calvaire à Remiremont. L'entrée est libre, organisée par le comité des fêtes de Remiremont. Tom Kozak va arriver avec les courses de ce lundi. Voici Grégoire connecté.

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3: Bonjour, bonjour à tous. C'est le Prix des Sables d'Olonne Agglomération et l'hippodrome du même nom qui servira de support au Quintet Plus de ce lundi 6 juillet 2026. Il réunira 13 trotteurs âgés de 7 à 10 ans n'ayant pas gagné 151 000 euros. La distance à parcourir sera de 2650 mètres et le départ prévu vers 18h30. En tête de notre sélection, le 2, Jim Dalouette, pris en note du côté de Segré, de nouveau confié à Eric Raffin, il peut l'emporter. Suivi du 9, Global Duty, préparé avec le plus grand soin pour cette épreuve visée. Le 3, Vinci Nice, idéalement placé derrière la voiture. Le 10, Hendrix Win, revient dans sa discipline de prédilection avec de légitimes ambitions. Et enfin le 6, il ne célébère sur la montante actuellement, il complétera notre sélection. Une sélection que vous pouvez retrouver sur ma chaîne YouTube Tom Kazak, les pronostics hippiques avec mes dernières minutes. Donc notre choix aujourd'hui, premier le 2, Jim Dalouette. Second le 9, Global Duty. Troisième le 3, Vinci Nice. Quatrième le 10, Hendrix Win. Cinquième le 6, Sidney Célébeur. Le second choix le 4, le 5. Hélas, et à vous la fortune.
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0: Radio des Ballons, ensemble de nos centres émissions, nous fêtons Mariette. Aujourd'hui, on Marielle. Mais on fête aussi Nolwenn, eh oui. Eh bien, le soleil, lui, s'est levé à 5h54.
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2: L'entreprise Presta Service, basée à Fraisse-sur-Moselle, recherche un apprenti pour un CAP menuisier. C'est pour un contrat de 2 ans en partenariat avec le CFA d'Arches. Vous apprendrez la pose de fenêtres, de portes, de volets avec des perspectives d'embauche. Vous pouvez donc vous renseigner avec cette adresse presta-service.88@orange.fr. Le Théâtre du Peuple de Bussan recherche un agent des services de sécurité incendie, CAP1. C'est pour un CDD de 45 jours, travail à temps partiel, 20 heures par semaine. La municipalité de Rue recherche un responsable pour les espaces verts communaux. C'est pour un CDD de 6 mois à 35 heures par semaine. Pour ce poste, on vous demande au moins 2 ans d'expérience. Il faut être également titulaire du permis. Vosgimex à Rue-sur-Moselle est à la recherche d'un préparateur de commandes, un poste en CDI à 35 heures par semaine. Et pour postuler, eh bien, c'est ouvert aux débutants tout simplement. Une entreprise de Ventron recherche un ouvrier non qualifié du textile et du cuir. C'est pour un poste en CDI à temps partiel, 24 heures par semaine. Alors on vous demande pour ce poste la maîtrise de la langue arabe, connaissance également de réseau en Tunisie. Poste ouvert aux débutants. À Cournimont, un atelier de menuiserie spécialisé dans la fabrication d'escaliers sur mesure recherche un menuisier vernisseur pour un poste en CDI à 35 heures par semaine. 1 an d'expérience vous est demandé. La société BV Charpente à la Bresse recherche un apprenti charpentier pour un contrat d'apprentissage de 12 mois. C'est un poste qui est ouvert aux débutants. Ce sera à 35 heures par semaine. Le chalet des Peluches à Gérardmer est à la recherche d'un vendeur ou vendeuse pour un CDD de 6 mois à 35 heures par semaine. Poste ouvert aux débutants. Le manoir du Lac à Gérardmer est à la recherche d'un valet ou d'une femme de chambre pour un poste en CDI à 35 heures par semaine. C'est un poste qui est ouvert aux débutants. Un boulanger est recherché sur Gérardmer pour une mission intérimaire de 4 mois à 39 heures par semaine et c'est accessible aux débutants. La boucherie charcuterie Tisserand, située à Axon rue Longemer, est à la recherche d'un vendeur en charcuterie épicerie pour un CDI de 35 heures par semaine et c'est accessible aux débutants. Le restaurant San Remo de Remiremont recherche un serveur pour une mission saisonnière de 6 mois à 39 heures par semaine avec formation CAP et BEP dans l'hôtellerie-restauration, ouvert aux débutants.
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titre de Vosges matin à la une. Ils vivent le Tour de France de l'intérieur. Au-delà de la course, Tour de France est une aventure faite de passionnés, de bénévoles, d'acteurs de l'ombre. Rencontre avec trois Vosgiens qui contribuent chacun à leur manière à faire vivre la grande boucle. Photo de Philippe Gounan et c'est en page 2 et 3. Épinal, page 4, une femme de 40 ans meurt suite à l'incendie de sa maison. Musique, page 5, Kenji Girac envoûte ses fans à Golbey en plein air. Photo de Philippe Bruckeler. À Hortoncourt, en page 4, il perd la vie après un choc moto-tracteur. Puis en triathlon, là, un cocorico pour Xanru Longemer en page 27 de Le Xterra. Le journal de Saint-Dire-Mirmont d'Épinal, La Plaine, à Gérardmer, le camping de Rambert-Champs, contraint de rester fermé pour cause d'indivision. Photo de Philippe Cuny à Remiremont. 30 nouvelles caméras seront installées.

0: Beyoncé, Break My Soul, 7h39. Alors, on trouve aujourd'hui un petit peu plus d'informations sur le secteur endormirement, puisque on était privé de FM pendant plusieurs jours. Et à noter jeudi 9 juillet, histoire en balade, lecture pour enfants à 10h30 au plan d'eau, accès libre et gratuit, organisé par la communauté de communes de la Porte des Vosges méridionale. Pierrette va arriver avec l'éphéméride, il y aura Lio. Voici Alex Métayer, le socio-culturel.
1: Papa ! Papa, je suis content ! Je suis content, tu ne veux pas savoir ! Mais écoute Jean-Patrick, calme-toi, qu'est-ce qui t'arrive ? Papa, papa, je viens de finir ma première semaine de stage de formation à Disneyland. Quelle est ta fonction ? Écoute bien, papa ! Mickey d'accueil ! Oh ! Mais Jean-Patrick, dis-moi, tu as le costume et tout ? Non, non ! Pour le stage, ils nous donnent que les oreilles. Mais écoute, papa, tu peux pas savoir ce que j'ai appris en une semaine. Écoute bien. Ladies and gentlemen, come on, to visit the Dream Shop. En une semaine! Mais ces Américains sont d'une efficacité stupéfiante! Et puis, papa, papa, papa, dans ma promotion, j'ai retrouvé plein de copains de fac. Il y a 3 Blanche-Neige qui étaient en fac de lettres. 2 Tarzan qui étaient en sociologie et une sorcière qui était en psycho. Et je peux dire qu'on est content d'avoir trouvé ce débouché. Mais évidemment, oh my god, it's fantastic for you. Yes, daddy, it's magic for me. Come on, come on, Jean-Patrick, come on, come on. How much do you earn? Écoutez, papa, papa, écoute. The SMIG! The SMIG! It's wonderful for you! You have the SMIG! Mais tu veux dire par là, the TUC, il finish for you! You have the SMIG! Nicole, Nicole, come on, come on! G-Pay have the SMIG! G-Pay, your mother and I are very proud of you. Proud. Fier, fier of you, yes. And we hope one day you will be cadre. Why not? Why not?
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1: J'en ai marre du petit train du bonheur. J'ose pas dire à papa que Disneyland, j'en ai jusque-là. Vous imaginez, 32 fois par jour. Blanche-Neige, Blanche-Neige, arrête de pisser dans la rivière de Sérénité. Maintenant, il y a une tache jaune qui se balade sur le col Azur. Elle est crade, cette Blanche-Neige. Ils ont des problèmes de recrutement, hein. Elle est tellement crade, il n'y a plus un prince charmant qui veut l'embrasser. Tu vas pas dire que j'ai pas l'air con avec tes oreilles. J'ai quand même une licence de philo, hein. Tarzan, Tarzan, t'as pas une sèche? Alors lui, Tarzan, il a la planque, hein. Tarzan, il fait 8 passages de liane par jour et le reste du temps, il joue au poker avec les 7 nains. Mais qu'est-ce qui picole? Qu'est-ce qui picole? Il y a des jours, le cri de Tarzan, il lui reste au fond de la gorge. Et il prend du bide, et il prend du bide. Faut qu'il fasse gaffe. D'ici qu'un jour, il soit obligé de jouer Sergent Garcia avec Zorro, il n'y a pas mal. Hein, alors Zorro, lui, Zorro complètement dérangé. Zorro, quand il a sniffé une ligne, il y croit. Tu le croises, tu lui dis pas bonjour. Le Z sur la gueule. Ginny, viens me voir. C'est la sorcière, c'est la sorcière, c'est la sorcière. Ginny, viens, on va discuter. Elle est pas mal, hein, elle est pas mal. Tu lui enlèves la bosse et tu lui nettoies les dents à l'eau de Javel, elle est pas mal. Jenny, viens t'asseoir. Oh, t'es en déprime, toi. Ah ouais, ils t'ont rajouté une verrue avec un poil, d'accord. Ah non, mais on le sait que sorcière, c'est le boulot le plus dur. toute la journée recevoir les épluchures que te balancent les mômes. Ah bon, des fois, il y a des bouteilles. Ah ben d'accord. Heureusement que tu as la prime d'humiliation, hein. Hé, hey, les cacahuètes, c'est pour les singes au fond du tunnel. Les cacahuètes. Je suis Mickey, moi. Ils me balancent des cacahuètes à ma Mickey. Entre parenthèses, je voudrais pas y être chez les singes, hein. L'ambiance est dure, hein. Pour faire les singes, ils ont pris des Vietnamiens et des Cambodgiens à cause de leur taille. Mais c'est deux peuples qui peuvent pas se blairer. Toute la journée, en attendant le train du bonheur, ils se font la gueule. Ah non, parce qu'il y a des tensions entre nous, faut pas croire qu'il y a des tensions entre nous. Bah dis, c'est normal. On est tous logés à la maison des rêves. Bon, d'accord, maison des rêves, à l'extérieur. À l'intérieur, les chambres du personnel, 8 mètres carrés. Le gérant russe qui fait l'ogre, il dort les pieds dehors. Il y a des tensions. Hier, dans la chambre à côté, il y avait le petit chaperon rouge qui était là. Hé, viens, c'est une sicilienne teigneuse. Hé, viens, elle gueulait après Bambi. Tout ça parce que Bambi devait lui refiler du shit que finalement il a vendu au petit poussé. Ah. Ouais, le petit poussé, on lui refuse rien, tout le monde en a peur. Tout le monde en a peur. C'est un japonais hargneux. Oh, il en meurt.
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4: C'est l'heure de l'éphéméride pour ce 6 juillet. Bonne fête.

0: 2022, James Caan, l'acteur. En 2021, Axel Caan, scientifique, médecin, généticien. En 2020, Ennio Morricone. En 2019, Cameron Boyce, l'acteur. En 2019, João Gilberto, le chanteur. En 2010, Sacha Briquet, comédien de théâtre et acteur. En 2002, Rosemary Clooney, la chanteuse de jazz. En 1974, Francis Blanche, acteur, auteur, scénariste. En 1971, Louis Armstrong, le musicien, trompettiste et chanteur de jazz. Et en 1893, Guy de Maupassant, l'écrivain. En 2007, Tony Parker, le basketteur, et Eva Longoria, actrice américaine, se marient à la mairie de Paris. En 2006, Bruno Perron établit un nouveau record de la traversée de l'Atlantique en 4 jours, 8 heures et 23 minutes. En 2002, c'est l'inauguration du tunnel de Toulon, 3 km. En 1997, Philippe Seguin est élu président du RPR. En 1963, c'est la création du parc de la Vanoise en Savoie. En 1957, Paul McCartney rencontre John Lennon. Les Beatles sont nés. En 1885, Pasteur vaccine avec succès le jeune Joseph Meister atteint de la rage. En 1880, le 14 juillet est retenu comme fête nationale française. Le dicton « Juillet ensoleillé, rempli cave et grenier » et s'il pleut le 6, il pleuvra pendant 6 semaines.
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Lio et son fameux amoureux solitaire à 7h53. Nous sommes aujourd'hui le lundi 6 juillet, nous fêtons Mariette et en fait aussi Nolwenn, encore Isaïe. Et oui, aujourd'hui, eh bien, un 6 juillet, c'est en 1880, le 14 juillet est retenu comme fête nationale française. En 1885, Pasteur vaccine avec succès le jeune Joseph Metzler, atteint de la rage. En 1893, c'est la mort de Guy de Maupassant. Aimé comme c'est aimé peu, on n'aime rien de plus et rien de moins, a-t-il écrit dans notre cœur. Et en 1913, l'athlète français Jean Boin, spécialiste de la course de fond, devient à Stockholm recordman du monde de l'heure avec 19,21 km. Même. En 1963, c'est la création du parc de la Vanoise en Savoie. En 1971, la mort du musicien de jazz Louis Armstrong. Bon, j'ai la chance que ça, on a passé un petit moment avec une ancienne, enfin ancienne, toujours Miss Alsace. Et j'ai appris comme ça que les Alsaciennes adoraient les journalistes. J'avais vu ça plus tôt, hein. Ouais, parce qu'elles pensent toutes que nous sommes des chroniqueurs. Boulevard Désert et Ellie J, regarde-moi. Dans la voiture.

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1: Bonjour à tous, nous fêtons Marietta en ce 6 juillet. Alors comment se présente ce début de semaine ?
2: Bélier, vous avez des choses à dire, une direction à décider, alors ayez confiance en vous mais aussi en autrui.
1: Taureau, le bel aspect de Saturne favorisera les projets entrepris par des proches.
2: Gémeaux, oubliez vos soucis, aérez-vous l'esprit aujourd'hui.
1: Cancer, il vous sera difficile d'oublier vos ennuis extérieurs, une fois en famille vous aurez plutôt tendance à faire la tête.
2: Lion, détente, bon temps, vous aurez un bon programme en perspective.
1: Vierge, il n'y aura aucune raison pour que votre vie familiale soit perturbée. Les planètes n'affecteront pas directement les zones de votre thème natal liées à la famille.
2: Les balances, et oui, vous avez l'âme d'un chef. Vous aurez envie de diriger et de tout organiser pour les autres.
1: Scorpion, veillez à ce que vos difficultés extérieures ne déteignent pas sur votre foyer.
2: Sagittaire, vous vous changerez les idées par des activités nouvelles.
1: Capricorne, la chance sera particulièrement vive pour tout ce qui concerne les contacts, les déplacements.
2: Verseau, le besoin de changer d'air se fait de plus en plus pressant et toutes les occasions sont bonnes pour vous changer les idées.
1: Enfin Poisson, méfiez-vous comme de la peste de votre tendance à la rancune. Bonne journée à tous, à demain pour un nouvel horoscope, nous fêterons Raoul.
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7: Radio des ballons, ensemble dans notre émission, il est 8h. L'actualité en cette journée de lundi, d'abord, sachez que notre émetteur de Remiremont sur 101.8 est maintenant fonctionnel après une coupure de la fibre. Donc, rebonjour et nos excuses à tous ceux qui nous ont retrouvés. La nuit de samedi à dimanche, rue Louis Berriot à Épinal, vers 3h30, une maison prend feu. Une femme qui a la quarantaine y vivait seule, elle y a perdu la vie. À Hortoncourt, un pilote de moto de 52 ans, vers 6h moins le quart, samedi, près de Rambert donc, a heurté un tracteur agricole qui arrivait en face dans un virage. Le motard est décédé. Samedi, une voiture de Doubien roulait du Tillo vers Cornimont et c'est vers 10h30, le conducteur a perdu le contrôle de la voiture et qui s'est déporté à gauche et survenait au moment du Ménil, un fourgon d'une entreprise associative locale. Le conducteur a tenté d'éviter l'accident en se déportant sur la droite, mais il est allé au ravin faisant un tonneau, 3 blessés dans cet accident. 4 touristes belges sur le lac de Gérardmer sont dans un bateau électrique. L'un des Belges qui s'est jeté à l'eau a failli se noyer. Il a été sauvé in extremis. Attention car le risque d'hydrocution est bien réel en raison notamment des différences de température entre l'eau et l'extérieur. 2h40 du matin hier, un conducteur de 22 ans a perdu le contrôle de sa voiture à Soulos-Saint-Elof qui a fait des tonneaux. Il est grièvement blessé et a dû être hospitalisé à Nancy. 6h du matin hier à Urbache. Un conducteur a perdu le contrôle de sa voiture avec un passager à bord. L'un d'eux, de 28 ans, est sérieusement blessé et a dû être transporté lui également sur Nancy. Le décès de Michel Louis, vous le connaissez peut-être pas, mais il est le fondateur du zoo d'Amnéville. Il avait 71 ans. Obsèques de Lucienne Aubel, 90 ans, mardi à 14h30 à l'église de Saint-Nabor. Élise Martin, 98 ans, mardi à 14h30 à l'église de Cornimont. Jacques Bellini, 94 ans, ce lundi à 10h à l'église de Fraisse. Yvette Cidre, née Thomas, 75 ans, ce lundi à 12h45 au crématorium d'Épinal. Anne-Marie Grillon, née Richard, 100 ans, demain mardi à 14h45 à la maison funéraire des Brasseries à Remiremont. Du sport évidemment, et il y en a en ce moment avec bien sûr la Coupe du Monde de football. La Norvège a battu le Brésil 2-1 et l'Angleterre a battu le Mexique 3-2. Alors aujourd'hui, le Portugal joue contre l'Espagne, le choc ibérique à 21h et les États-Unis jouent face à la Belgique, ce sera à 2h du matin. Le 131e Tour de France jusqu'au 26 juillet. Del Toro a gagné hier, Vingegaard est leader. Et pas de public aujourd'hui pour aller aux Angles en raison des incendies. Mais le Tour de France rejoindra donc la France. Et puis à noter aussi le Xterra, Axon-Rue-Longemer, les victoires de Nicolas Duré et Alizé Patiès. Le Grand Prix de Formule 1 de Grande-Bretagne pour le monégasque Charles Leclerc. La couleur du ciel, ce lundi, le soleil sera comme les autres jours présents. Quelques nuages, jusqu'à 34 degrés pour les maximales. Demain mardi, soleil et nuages de 12 à 35 degrés. Mercredi, du soleil de 13 à 34 degrés. Jeudi, soleil, très peu de nuages de 15 à 35 degrés. Et puis vendredi, soleil, quelques petits nuages de 15 à 36 degrés. Donc les choses ne vont pas changer, du moins dans les jours qui viennent. Bonne journée avec Radio Des Ballons.

Najwa Belizal, Gabriel, 8h09 et la commune donc organise les maisons fleuries au Tillot. Et c'est ce lundi 6 juillet qu'il faut vous inscrire en mairie. C'est le dernier délai, alors dépêchez-vous. Les inscriptions se font directement en mairie du Tillot.

À Tokyo Hotel, Memory Lane, 8h et quelques 20 minutes. Fraisse, ce passage du jury, justement, des Maisons Fleuries, ce sera le 11 juillet. Inscrivez-vous donc en mairie, mais normalement il est trop tard. Mais bon, vous direz que c'est de notre faute. Allez, on va à Pierrette avec l'éphéméride. Voici Indochine, les nouveaux soleils.

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1: C'est l'heure de l'éphéméride pour ce 6 juillet. Bonne fête Mariette, Colombe. Leur couleur le bleu, leur chiffre le 1. Les naissances du 6 juillet, Eva Green, l'actrice, Claude-Michel Schönberg, le chanteur, Audrey Fleurot, la comédienne et actrice, Isabelle Boulay, la chanteuse, Nathalie Baye, l'actrice de cinéma et de télévision, Sylvester Stallone, acteur et producteur. En 1933, c'est la naissance de Jean-Pierre Mocky, acteur, réalisateur, producteur et cinéaste. Et en 1908, la naissance de Lucie Faure, la femme de lettres. Les décès. En 2022, James Caan, l'acteur. En 2021, Axel Caan, scientifique, médecin, généticien. En 2020, Ennio Morricone. En 2019, Cameron Boyce, l'acteur. En 2019, João Gilberto, le chanteur. En 2010, Sacha Briquet, comédien de théâtre et acteur. En 2002, Rosemary Clooney, la chanteuse de jazz. En 1974, Francis Blanche, acteur, auteur, scénariste. En 1971, Louis Armstrong, le musicien, trompettiste et chanteur de jazz. Et en 1893, Guy de Maupassant, l'écrivain. En 2007, Tony Parker, le basketteur, et Eva Longoria, actrice américaine, se marient à la mairie de Paris. En 2006, Bruno Perron établit un nouveau record de la traversée de l'Atlantique en 4 jours, 8 heures et 23 minutes. En 2002, c'est l'inauguration du tunnel de Toulon, 3 km. En 1997, Philippe Seguin est élu président du RPR. En 1963, c'est la création du parc de la Vanoise en Savoie. En 1957, Paul McCartney rencontre John Lennon. Les Beatles se sont nés. En 1885, Pasteur vaccine avec succès le jeune Joseph Meister atteint de la rage. En 1880, le 14 juillet est retenu comme fête nationale française. Le dicton « Juillet ensoleillé, rempli cave et grenier » Et s'il pleut le 6, il pleuvra pendant 6 semaines.
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7: Radio des ballons, ensemble de nos centres émissions, il est 8h30. L'actualité en cette journée de lundi, d'abord, sachez que notre émetteur de Remiremont sur 101.8 est maintenant fonctionnel après une coupure de la fibre. Donc, rebonjour et nos excuses à tous ceux qui nous ont retrouvés. La nuit de samedi à dimanche, rue Louis Berriot à Épinal, vers 3h30, une maison prend feu. Une femme qui a la quarantaine y vivait seule, elle y a perdu la vie. À Hortoncourt, un pilote de moto de 52 ans, vers 6h moins le quart, samedi, près de Rambert donc, a heurté un tracteur agricole qui arrivait en face dans un virage. Le motard est décédé. Samedi, une voiture de Doubien roulait du Tillot vers Cornimont. Et c'est vers 10h30, le conducteur a perdu le contrôle de la voiture et qui s'est déporté à gauche et survenait au moment du Ménil, un fourgon d'une entreprise associative locale. Le conducteur a tenté d'éviter l'accident en se déportant sur la droite, mais il est allé au ravin faisant un tonneau, 3 blessés dans cet accident. 4 touristes belges sur le lac de Gérardmer sont dans un bateau électrique. L'un des Belges qui s'est jeté à l'eau a failli se noyer. Il a été sauvé in extremis. Attention, car le risque d'hydrocution est bien réel en raison notamment des différences de température entre l'eau et l'extérieur. 2h40 du matin hier, un conducteur de 22 ans a perdu le contrôle de sa voiture à Soulos-Saint-Elof qui a fait des tonneaux. Il est grièvement blessé et a dû être hospitalisé à Nancy. 6h du matin hier à Urbache, un conducteur a perdu le contrôle de sa voiture avec un passager à bord. L'un d'eux de 28 ans est sérieusement blessé et a dû être transporté lui également sur Nancy. Le décès de Michel Louis, vous le connaissez peut-être pas, mais il est le fondateur du zoo d'Amnéville. Il avait 71 ans. Obsèques de Lucienne Aubel, 90 ans, mardi à 14h30 à l'église de Saint-Nabor. Élise Martin, 98 ans, mardi à 14h30 à l'église de Cornimont. Jacques Bellini, 94 ans, ce lundi à 10h à l'église de Fraisse. Yvette Cidre, née Thomas, 75 ans, ce lundi à 12h45 au crématorium d'Épinal. Anne-Marie Grillon, née Richard, 100 ans, demain mardi à 14h45 à la maison funéraire des Brasseries à Remiremont. Du sport évidemment, et il y en a en ce moment avec bien sûr la Coupe du Monde de football. La Norvège a battu le Brésil 2-1 et l'Angleterre a battu le Mexique 3-2. Alors aujourd'hui, le Portugal joue contre l'Espagne, le choc ibérique à 21h et les États-Unis jouent face à la Belgique, ce sera à 2h du matin. Le 131e Tour de France jusqu'au 26 juillet. Del Toro a gagné hier, Vingegaard est leader. Et pas de public aujourd'hui pour aller aux Angles en raison des incendies. Mais le Tour de France rejoindra donc la France. Et puis à noter aussi le Xterra, Axon rue Longemer, les victoires de Nicolas Duret et Alizé Patiès. Le Grand Prix de Formule 1 de Grande-Bretagne pour le monégasque Charles Leclerc. La couleur du ciel, ce lundi, le soleil sera comme les autres jours présents. Quelques nuages, jusqu'à 34 degrés pour les maximales. Demain mardi, soleil et nuages de 12 à 35 degrés. Mercredi, du soleil de 13 à 34 degrés. Jeudi, soleil, très peu de nuages de 15 à 35 degrés. Et puis vendredi, soleil, quelques petits nuages de 15 à 36 degrés. Donc les jours les choses ne vont pas changer du moins dans les jours qui viennent. Bonne journée avec Radio des Ballons.
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Faites les band at like you know, 8h37 et ben, mardi 7 juillet, il y a Culture Jap à 10h avec Mehdi et Maïté. Découvrez l'art du shodo, la calligraphie japonaise. C'est son inscription pour les 7 à 99 ans. Elisa Moon va arriver avec Blatini. Voici Jean Leloup, 1990.

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1: On appelle la famille Blatini. Vous êtes famille Blatini. Approchez-vous, messieurs, dames. Si vous voulez bien vous recueillir avant que nous ne procédions à la crémanation. Ah, si je peux me permettre, madame, les Kleenex sont à droite. Ça, c'est un linceul.
2: Oui, tout à fait, monsieur. Toutes mes condoléances. Oui, c'est une perte terrible. Oui, tout à fait, monsieur. Oui, monsieur, toutes mes condoléances. C'est une personne qui part et qui part pour toujours. Oui, tout à fait, monsieur.
1: Il manque personne, excepté, bien sûr... Bien, la maison Periglioni, qui vient d'ouvrir ses portes ce matin, a désiré dans un moment ô combien douloureux apporter une petite touche personnalisée en vous contant une petite blagounette. C'est Toto, ayant des problèmes intestinaux et désirant s'acheter des suppositoires. Malheureusement, la pharmacienne se trompe et lui vend des cartouches de chasse. Alors forcément, quand Toto va aux toilettes, ça fait des trous partout. Bien. Et après cette petite touche humoristique, je vous rappelle que la maison Periglioni, c'est différents choix de cercueils avec différentes essences de bois, du bois des îles au bois de Cagette. Je rappelle que la maison Periglioni offre au bout de 10 cercueils un petit verre de sangria. C'est ce qu'on appelle le petit plus Periglioni. Oui, tout à fait, madame. On envoie la musique tout de suite.

0: Ah, c'est la boulette, là. On l'a confondu avec les martiniquais de ce matin. Je suis désolé, madame. Oh, madame, faut pas vous mettre dans des états pareils, madame. Vous savez, la mort, ça peut arriver à tout le monde. Qu'est-ce qui est arrivé au petit monsieur? Ah oui, c'est cette personne qui nous est arrivée en deux fois, oui. Comme je dis souvent, madame, un train peut en cacher un autre. C'était votre petit-fils, madame? Oui, je comprends. Vous avez quel âge, madame? 86 ans. Puis-je me permettre de vous laisser ma carte? Je vous rappelle que nous faisons une petite promotion qui s'arrête fin janvier. Bien, mesdames et messieurs, selon les vœux de la famille, nous allons faire lecture de l'horizon funèbre. Cher Achille, tu es parti trop tôt. Mais le soleil de la Martinique brûlera à jamais dans ton... Oh là là, la boulette!
1: Ah ben c'est ça.
0: Cher Jean-Paul, toi aussi, tu es parti trop tôt. Ton licenciement ne t'a pas laissé indifférent. Tu aimais les noix de cajou et les trains. Et ton départ fut un déchirement non seulement pour ta famille, mais aussi surtout pour toi. Maintenant, mesdames et messieurs, veuillez respecter, s'il vous plaît, la petite minute de silence réglementaire. René, c'est bon, tu peux faire partir le four, hein. Thermostat 4. Comment ça, les jambes? Tu les as pas mis avec le reste?

0: Monsieur le clown, il va mettre ton papa dans une grande boîte magique. Et quand il réapparaîtra dans une boîte plus petite. C'est la magie.
1: Pardon, monsieur.
2: Oui, tout à fait, c'est plus de 1500 degrés minute. C'est un système hydraulique, oui. C'est géré par ordinateur, hein. Mais c'est pas moi qui m'en occupons, hein. Non. Ah oui, c'est de la bonne machine, ces deux marques allemandes, ils ont fait leur preuve, hein. René, c'est bon, tu peux faire partir. Fais coucou à papa.

0: Voilà. C'est cuit.
1: Elissa Moon Blatini, 8h49. Rendez-vous ce lundi à Ferdru, la salle des fêtes, de 16h à 19h30 pour le don du sang. Et mercredi, ce sera un autre rendez-vous à Saint-Nabord, au centre socioculturel, de 16h à 19h30. George Benson, Just Two of Us.

George Benson, John Benson, Just Toot of US, 8h53, il y a un rendez-vous avec l'Olympic Club de Busan pour les marchés d'été, tartiflette et karaoké, donc ce mardi, dans le 17h à 21h dans le hall de la Mouline, et c'est tous les mardis d'ailleurs. Bonne journée à toutes et à tous, Sylvie Anna avant d'arriver avec l'horoscope, voici Taylor Swift, I Knew It, I Knew You, et bande originale de Toy Story 5.

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1: Bonjour à tous, nous fêtons Marietta en ce 6 juillet. Alors comment se présente ce début de semaine?
2: Bélier, vous avez des choses à dire, une direction à décider, alors ayez confiance en vous mais aussi en autrui.
1: Taureau, le bel aspect de Saturne favorisera les projets entrepris par des proches.
2: Gémeaux, oubliez vos soucis, aérez-vous l'esprit aujourd'hui.
1: Cancer, il vous sera difficile d'oublier vos ennuis extérieurs. Une fois en famille, vous aurez plutôt tendance à faire la tête.
2: Lion, détente, bon temps, vous aurez un bon programme en perspective.
1: Vierge, il n'y aura aucune raison pour que votre vie familiale soit perturbée. Les planètes n'affecteront pas directement les zones de votre thème natal liées à la famille.
2: Les balances, et oui, vous avez l'âme d'un chef. Vous aurez envie de diriger et de tout organiser pour les autres.
1: Scorpion, veillez à ce que vos difficultés extérieures ne déteignent pas sur votre foyer.
2: Sagittaire, vous vous changerez les idées par des activités nouvelles.
1: Capricorne, la chance sera particulièrement vive pour tout ce qui concerne les contacts, les déplacements.
2: Verseau, le besoin de changer d'air se fait de plus en plus pressant et toutes les occasions sont bonnes pour vous changer les idées.
1: Enfin Poisson, méfiez-vous comme de la peste de votre tendance à la rancune. Bonne journée à tous, à demain pour un nouvel horoscope, nous fêterons Raoul.
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10: L'actualité en cette journée de lundi, d'abord sachez que notre émetteur de Remiremont sur 101.8 est maintenant fonctionnel après une coupure de la fibre. Donc rebonjour et nos excuses à tous ceux qui nous ont retrouvés. La nuit de samedi à dimanche, rue Louis Berriot à Épinal, vers 3h30, une maison prend feu. Une femme qui a la quarantaine y vivait seule, elle y a perdu la vie. À Hortoncourt, un pilote de moto de 52 ans, vers 6h moins le quart, samedi, près de Rambert donc, a heurté un tracteur agricole qui arrivait en face dans un virage. Le motard est décédé. Samedi, une voiture de Doubien roulait du Tillo vers Cornimont et c'est vers 10h30, le conducteur a perdu le contrôle de la voiture et qui s'est déporté à gauche et survenait au moment du Ménil, un fourgon d'une entreprise associative locale. Le conducteur a tenté d'éviter l'accident en se déportant sur la droite, mais il est allé au ravin faisant un tonneau, 3 blessés dans cet accident. 4 touristes belges sur le lac de Gérardmer sont dans un bateau électrique. L'un des Belges qui s'est jeté à l'eau a failli se noyer. Il a été sauvé in extremis. Attention car le risque d'hydrocution est bien réel en raison notamment des différences de température entre l'eau et l'extérieur. 2h40 du matin hier, un conducteur de 22 ans a perdu le contrôle de sa voiture à Soulas-Saint-Elof qui a fait des tonneaux. Il est grièvement blessé et a dû être hospitalisé à Nancy. 6h du matin hier à Urbache, un conducteur a perdu le contrôle de sa voiture avec un passager à bord. L'un d'eux de 28 ans est sérieusement blessé et a dû être transporté lui également sur Nancy. Le décès de Michel Louis, vous le connaissez peut-être pas, mais il est le fondateur du zoo d'Amnéville. Il avait 71 ans. Obsèques de Lucienne Aubel, 90 ans, mardi à 14h30 à l'église de Saint-Nabor. Élise Martin, 98 ans, mardi à 14h30 à l'église de Cornimont. Jacques Bellini, 94 ans, ce lundi à 10h à l'église de Fraisse. Yvette Cidre, née Thomas, 75 ans, ce lundi à 12h45 au crématorium d'Épinal. Anne-Marie Grillon, née Richard, 100 ans, demain mardi à 14h45 à la maison funéraire des Brasseries à Remiremont. Du sport évidemment, et il y en a en ce moment avec bien sûr la Coupe du Monde de football. La Norvège a battu le Brésil 2-1 et l'Angleterre a battu le Mexique 3-2. Alors aujourd'hui, le Portugal joue contre l'Espagne, le choc ibérique à 21h et les États-Unis jouent face à la Belgique, ce sera à 2h du matin. Le 131e Tour de France jusqu'au 26 juillet. Del Toro a gagné hier, Vingegaard est leader. Et pas de public aujourd'hui pour aller aux Angles en raison des incendies. Mais le Tour de France rejoindra donc la France. Et puis à noter aussi le Xterra, Axon rue Longemer, les victoires de Nicolas Duré et Alizé Patiès. Le Grand Prix de Formule 1 de Grande-Bretagne pour le monégasque Charles Leclerc. La couleur du ciel, ce lundi, le soleil sera comme les autres jours présents. Quelques nuages, jusqu'à 34 degrés pour les maximales. Demain mardi, soleil et nuages de 12 à 35 degrés. Mercredi, du soleil de 13 à 34 degrés. Jeudi, soleil, très peu de nuages de 15 à 35 degrés. Et puis vendredi, soleil, quelques petits nuages de 15 à 36 degrés. Donc les choses ne vont pas changer, du moins dans les jours qui viennent. Bonne journée avec Radio Débat.

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2: Bonjour à tous. L'heure des premiers départs en vacances est arrivée pour des millions de Français. Mais entre les longs trajets, la chaleur et la fatigue, le risque d'accident augmente. Voici quelques précautions pour prendre la route en toute sérénité. Les vacances commencent dès le départ. Avant même de charger les bagages dans la voiture, il est essentiel de préparer son trajet pour éviter que la fatigue ou le stress ne viennent gâcher le voyage. Premier conseil, prendre le volant après une bonne nuit de sommeil. Mieux vaut privilégier un départ le matin plutôt que tard le soir ou au milieu de la nuit et éviter de partir directement après une journée de travail. Car la fatigue reste le principal ennemi du conducteur. Moins de 5 heures de sommeil multiplie par 3 le risque d'accident. Même lorsque l'on se sent en pleine forme, la vigilance diminue progressivement au fil des kilomètres. Les spécialistes recommandent de s'arrêter au moins 15 minutes toutes les 2 heures pour marcher quelques minutes, s'étirer ou simplement se détendre. En cas de nuit écourtée ou de trajet nocturne, ces pauses doivent être encore plus fréquentes. Et dès les premiers signes de somnolence, bâillements répétés, paupières lourdes, difficulté à maintenir son attention, il faut s'arrêter sans attendre et faire une sieste d'au moins 20 minutes. Autre règle importante, ne pas se fixer d'heure d'arrivée. Vouloir absolument respecter un planning peut inciter à rouler plus vite ou à repousser les pauses indispensables. Enfin, les règles de base restent plus que jamais d'actualité. Attacher sa ceinture de sécurité, respecter les limitations de vitesse et les distances de sécurité, ne jamais utiliser son téléphone au volant et laisser un passager répondre aux appels si nécessaire. Et si la fatigue devient trop importante, la meilleure décision est souvent la plus simple, céder le volant à un autre conducteur ou reporter la suite du trajet. Car en vacances, chercher à gagner quelques dizaines de minutes ne vaut pas la peine de multiplier les risques.

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1: À la MCL de Gérard May, vous allez pouvoir découvrir le film « Tout va super ». C'est une comédie dramatique et romantique de Patrick Cassir. On y retrouve Hakim Djemili, Noémie Lvovsky, Marie Collomb. L'histoire, c'est celle d'Elie. Il a passé plusieurs années à s'occuper de Sylvaine, sa mère envahissante et malade, mais maintenant elle est guérie. Il va enfin pouvoir penser à lui et il tombe très vite amoureux d'Anaïs. Mais sa mère va faire une rechute, il sera alors tiraillé entre cette nouvelle histoire d'amour et la maladie de sa mère. Un film qui a reçu plutôt de bonnes notes, puisque sur Allociné, sur 5, la presse l'a noté 3,3 et les spectateurs 3,4. À la Bresse, au grand écran, vous allez pouvoir découvrir Le Virtuose. C'est un thriller signé Daniel Roer. On y retrouve Léo Woodall et puis aussi Dustin Hoffman. Ça fait un petit moment qu'on n'avait pas vu dans un film au ciné. Et c'est donc l'histoire d'un homme doté d'une ouïe exceptionnelle. Il est accordeur de piano et sa vie va basculer lorsque son talent attire l'attention de criminels qui vont l'embarquer dans une série de cambriolages. Un film qui a été noté 3,5 par la presse et 3,8 par les spectateurs. Le film de Steven Spielberg, Disclosure Day, avec Emily Blunt, Josh O'Connor, Colin Firth, vous est proposé encore à l'Entracte de Vanier et au Majestic de Remiremont. À Gérard May, au cinéma du Casino ainsi qu'à Remiremont, eh bien, il y a Toy Story 5 qui est toujours à l'affiche. C'est le film d'animation d'Andrew Stanton avec de nouvelles aventures pour Buzz, Woody, Jessie et toute la bande de jouets qui cette fois-ci devront faire face à un nouvel appareil électronique. À Remiremont, vous allez pouvoir retrouver le film de super-héros Supergirl. Elle est incarnée par Millie Alcock. On y retrouve également dans ce film Mathias Schoenhart, Eva Ridley. Et c'est donc un film de Greg Gillespie. Et la cousine de Superman, Kara Zor-El, va devoir affronter un ennemi inattendu, allié avec un improbable compagnon. Et les notes pour ce film sont plutôt moyennes, hein, puisque c'est 2,3 pour la presse et 2,7 seulement pour les spectateurs. Vous vous souvenez peut-être de la comédie Permis de construire, hein, qui se déroulait en Corse. Eh bien, voici la suite directe.

0: Bonjour à tous, nous fêtons Marietta en ce 6 juillet. Alors comment se présente ce début de semaine ?
1: Bélier, vous avez des choses à dire, une direction à décider, alors ayez confiance en vous mais aussi en autrui.
0: Taureau, le bel aspect de Saturne favorisera les projets entrepris par des proches.
1: Gémeaux, oubliez vos soucis, aérez-vous l'esprit aujourd'hui.
0: Cancer, il vous sera difficile d'oublier vos ennuis extérieurs. Une fois en famille, vous aurez plutôt tendance à faire la tête.
1: Lion, détente, bon temps, vous aurez un bon programme en perspective.
0: Vierge, il n'y aura aucune raison pour que votre vie familiale soit perturbée. Les planètes n'affecteront pas directement les zones de votre thème natal liées à la famille.
1: Les balances, et oui, vous avez l'âme d'un chef, vous aurez envie de diriger et de tout organiser pour les autres.
0: Scorpion, veillez à ce que vos difficultés extérieures ne déteignent pas sur votre foyer.
1: Sagittaire, vous vous changerez les idées par des activités nouvelles.
0: Capricorne, la chance sera particulièrement vive pour tout ce qui concerne les contacts, les déplacements.
1: Verseau, le besoin de changer d'air se fait de plus en plus pressant et toutes les occasions sont bonnes pour vous changer les idées.
0: Enfin Poisson, méfiez-vous comme de la peste de votre tendance à la rancune. Bonne journée à tous, à demain pour un nouvel horoscope, nous fêterons Raoul.
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8: L'actualité en cette journée de lundi, d'abord sachez que notre émetteur de Remiremont sur 101.8 est maintenant fonctionnel après une coupure de la fibre. Donc rebonjour et nos excuses à tous ceux qui nous ont retrouvés. La nuit de samedi à dimanche, rue Louis Berriot à Épinal, vers 3h30, une maison prend feu. Une femme qui a la quarantaine y vivait seule, elle y a perdu la vie. À Hortoncourt, un pilote de moto de 52 ans, vers 6h moins le quart, samedi près de Rambert donc, a heurté un tracteur agricole qui arrivait en face dans un virage. Le motard est décédé. Samedi, une voiture de Doubien roulait du Tillot vers Cornimont et c'est vers 10h30, le conducteur a perdu le contrôle de la voiture et qui s'est déportée à gauche et survenait au moment du Ménil, un fourgon d'une entreprise associative locale. Le conducteur a tenté d'éviter l'accident en se déportant sur la droite, mais il est allé au ravin faisant un tonneau, 3 blessés dans cet accident. 4 touristes belges sur le lac de Gérardmer sont dans un bateau électrique. L'un des Belges qui s'est jeté à l'eau a failli se noyer. Il a été sauvé in extremis. Attention, car le risque d'hydrocution est bien réel en raison notamment des différences de température entre l'eau et l'extérieur. 2h40 du matin hier, un conducteur de 22 ans a perdu le contrôle de sa voiture à Soulos-Saint-Elof qui a fait des tonneaux. Il est grièvement blessé et a dû être hospitalisé à Nancy. 6h du matin hier à Urbache, un conducteur a perdu le contrôle de sa voiture avec un passager à bord. L'un d'eux de 28 ans est sérieusement blessé et a dû être transporté lui également sur Nancy. Le décès de Michel Louis, vous le connaissez peut-être pas, mais il est le fondateur du zoo d'Amnéville. Il avait 71 ans. Obsèques de Lucienne Aubel, 90 ans, mardi à 14h30 à l'église de Saint-Nabor. Élise Martin, 98 ans, mardi à 14h30 à l'église de Cornimont. Jacques Bellini, 94 ans, ce lundi à 10h à l'église de Fraisse. Yvette Cidre, née Thomas, 75 ans, ce lundi à 12h45 au crématorium d'Épinal. Anne-Marie Grillon, née Richard, 100 ans, demain mardi à 14h45 à la maison funéraire des Brasseries à Remiremont. Du sport évidemment, et il y en a en ce moment avec bien sûr la Coupe du Monde de football. La Norvège a battu le Brésil 2-1. Et l'Angleterre a battu le Mexique 3-2. Alors aujourd'hui, le Portugal joue contre l'Espagne, le choc ibérique à 21h. Et les États-Unis jouent face à la Belgique, ce sera à 2h du matin. Le 131e Tour de France jusqu'au 26 juillet, Del Toro a gagné hier, Vingegaard est leader. Et pas de public aujourd'hui pour aller aux Angles en raison des incendies. Mais le Tour de France rejoindra donc la France. Et puis, à noter aussi le Xterra, Axon-Rue-Longemer, les victoires de Nicolas Duré et Alizé Patiès. Le Grand Prix de Formule 1 de Grande-Bretagne pour le monégasque Charles Leclerc. La couleur du ciel, ce lundi, le soleil sera comme les autres jours présents. Quelques nuages, jusqu'à 34 degrés pour les maximales. Demain mardi, soleil et nuages de 12 à 35 degrés. Mercredi, du soleil de 13 à 34 degrés. Jeudi, soleil, très peu de nuages de 15 à 35 degrés. Et puis vendredi, soleil, quelques petits nuages de 15 à 36 degrés. Donc les choses ne vont pas changer, du moins dans les jours qui viennent. Bonne journée avec Radio Débat.
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0: d'étoiles. 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
2: La vie en Haute-Vosges, à Gérardmer, Vallée des Lacs et à La Bresse, Vallée de la Moselotte. En commençant par les activités nature pour se reconnecter cet été avec rando, avec Matt à Saulsure et à l'occasion des vacances estivales. Eh bien, rando avec Matt propose une série d'activités de pleine nature. Des randonnées nature accompagnées, initiation à la survie douce, apprentissage de l'orientation, sensibilisation et formation au premier secours en milieu rural, atelier de reconnexion à la nature et bien-être. Et les informations et réservations se font avec rando avec Matt, 88 290 Saulsure, au 06 45 97 10 44, ou encore rando avec Matt, @gmail.com, et le site rando avec Matt. 12 juillet à la Schlourte, il y aura le rassemblement de Corps des Alpes au col, donc de 11 à 12 heures au bas de près des restaurants partenaires. 14h30 concerts et morceaux communs sur l'esplanade de la Schlourte. 16h30 allocution et vers de l'amitié. 17h messe à la chapelle Notre-Dame des Chaumes à la Schlourte, venue de Suisse, Belgique, Savoie, Bretagne, Doubs, Alsace, Lorraine. Une soixantaine de sonneurs seront réunis et joueront les morceaux en ensemble. Accès gratuit, libre participation. Et bien voilà donc ce grand rendez-vous. De tous âges, à Cornimont, on recherche des figurants dans le cadre du tournage d'un film qui se déroulera à Cornimont. Les CP recherchent des figurants pour le vendredi 17 juillet entre 9h30 et 19h. Un temps de travail préparatoire est prévu. L'après-midi, tous les âges sont acceptés. Les mineurs de moins de 12 ans devront être accompagnés par leurs parents. Renseignements auprès de Jean-Luc Galmiche, 06 75 87 54 81. Puis d'autres rendez-vous encore avec plongée vers la confiance, des leçons de natation gratuites avec le projet Nage. C'est jusqu'au 24 juillet, à partir du 6 d'ailleurs, de 11h à 12h, de 13h30 à 14h30 à la piscine de la Bresse, gratuit sur réservation. Réservation à la Bresse, 03 29 26 21 20 et Vanier, 03 29 24 74 01.
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1: L'entreprise Presta Service, basée à Fraisse-sur-Moselle, recherche un apprenti pour un CAP menuisier. C'est pour un contrat de 2 ans en partenariat avec le CFA d'Arches. Vous apprendrez la pose de fenêtres, de portes, de volets avec des perspectives d'embauche. Vous pouvez donc vous renseigner avec cette adresse presta-service.88@orange.fr. Le Théâtre du Peuple de Bussan recherche un agent des services de sécurité incendie, CAP1. C'est pour un CDD de 45 jours, travail à temps partiel, 20 heures par semaine. La municipalité de Rue recherche un responsable pour les espaces verts communaux. C'est pour un CDD de 6 mois à 35 heures par semaine. Pour ce poste, on vous demande au moins 2 ans d'expérience. Il faut être également titulaire du permis. Vosgimex à Rue-sur-Moselle est à la recherche d'un préparateur de commandes, un poste en CDI à 35 heures par semaine. Et pour postuler, eh bien, c'est ouvert aux débutants tout simplement. Une entreprise de Ventron recherche un ouvrier non qualifié du textile et du cuir. C'est pour un poste en CDI à temps partiel, 24 heures par semaine. Alors on vous demande pour ce poste la maîtrise de la langue arabe, connaissance également de réseau en Tunisie. Poste ouvert aux débutants. À Cournimont, un atelier de menuiserie spécialisé dans la fabrication d'escaliers sur mesure recherche un menuisier vernisseur pour un poste en CDI à 35 heures par semaine. 1 an d'expérience vous est demandé. La société BV Charpente à la Bresse recherche un apprenti charpentier pour un contrat d'apprentissage de 12 mois. C'est un poste qui est ouvert aux débutants. Ce sera à 35 heures par semaine. Le chalet des Peluches à Gérardmer est à la recherche d'un vendeur ou vendeuse pour un CDD de 6 mois à 35 heures par semaine. Poste ouvert aux débutants. Le manoir du Lac à Gérardmer est à la recherche d'un valet ou d'une femme de chambre pour un poste en CDI à 35 heures par semaine. C'est un poste qui est ouvert aux débutants. Un boulanger est recherché sur Gérardmer pour une mission intérimaire de 4 mois à 39 heures par semaine et c'est accessible aux débutants. La boucherie charcuterie à Tisserand, située à Axon rue Longemer, est à la recherche d'un vendeur en charcuterie épicerie pour un CDI de 35 heures par semaine et c'est accessible aux débutants. Le restaurant San Remo de Remiremont recherche un serveur pour une mission saisonnière de 6 mois à 39 heures par semaine avec formation CAP et BEP dans l'hôtellerie-restauration, ouvert aux débutants.
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2: Tous les mardis de cet été, vous avez rendez-vous Hall de la Mouline à Bussan pour les marchés d'été qui vous seront proposés de 17h à 21h en entrée libre avec de nombreux exposants, restauration sur place et puis diverses animations comme par exemple pour ce mardi 7 juillet, ce sera une spéciale tartiflette et karaoké proposée par le club de foot, l'Olympique Club de Bussan. Don Chicote, chasseur de bêtises humaines, c'est un spectacle qui vous est proposé pour ce mercredi à 20h30, place de l'Eau Vive à Fraisse. Et vous allez donc pouvoir retrouver en entrée libre un conteur, poète et troubadour pour un moment de convivialité et d'humour. Chaque vendredi soir, cet été, en juillet et en août, l'association des producteurs des Hauts-de-Vosges vous propose les marchés nocturnes des producteurs locaux. C'est au Rucher de la Colline à Ferdru. Ça se passe donc de 17h à 21h avec buvettes, restauration et de nombreux exposants. La Société des Fêtes de Bussan organise des concours de pétanque en doublette cet été, place de la Mouline. Alors à chaque fois, ça se passe les vendredis à partir de 13h30 pour les inscriptions. C'est 3€ par joueur, c'est ouvert à tous avec une buvette. Rendez-vous donc ce 10 juillet. Pour samedi, la classe de Fraisse organise le feu de la Saint-Jean. Il sera animé par le DJ TST. Ça sera place du Corfan Pommier avec buvette, restauration et puis les feux d'artifice assurés par la municipalité. Le club de foot, la SVM et les Amis de la Nature vous proposent un tournoi de pétanque prévu ce samedi à 17h30 à la halle de la gare à Rue sur Moselle. Début du tournoi à 18h, concours en doublette formé, 5€ par personne, avec également concert et puis restauration sur place. Vous pouvez également vous inscrire au 06 67 71 52 50. Le Ménil Vol Libre vous propose un week-end de découverte du parapente pour samedi et dimanche. Alors vous avez rendez-vous dès 9h au chalet des associations. C'est donc au Ménil sur le site de la Tête des Renards avec aussi à buvette et grillade, des vols biplaces, des ateliers de gonflage, inscription sur place ou bien au 06 73 70 77 99. L'association Les Phénix vous propose un marché des producteurs ainsi qu'un vide grenier dimanche. Dans la cour de l'école Jules Ferry au Tillot, ouverture au public de 8h à 18h avec buvette et petite restauration. Concernant les emplacements, bien c'est 5€ le mètre. Vous pouvez dès maintenant réserver au 06 43 38 37 36. Vous avez encore jusqu'à ce dimanche pour découvrir l'exposition Le Monde de l'Enfance à l'Office de Tourisme de Bussan avec des œuvres proposées par les peintres du club Couture Patchwork et Détente. La Société des Fêtes de Bussan vous propose une soirée d'été pour le lundi 13 juillet à partir de 19h, Hall de la Mouline à Bussan, avec un menu à 12€, l'orchestre Romantica puis les feux d'artifice.
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12: La vie en Haute-Vosges, à Gérardmer, Vallée des Lacs et à La Bresse, Vallée de la Moselotte. En commençant par les activités nature pour se reconnecter cet été avec rando, avec Matt à Saulsure. Et à l'occasion des vacances estivales, eh bien, Rando avec Matt propose une série d'activités de pleine nature. Des randonnées nature accompagnées, initiation à la survie douce, apprentissage de l'orientation, sensibilisation et formation aux premiers secours en milieu rural, atelier de reconnexion à la nature et bien-être. Et les informations et réservations se font avec Rando avec Matt, 88 290 Saulsure, au 06 45 97 10 44 ou encore rando avec matt@gmail.com et le site rando avec matt.fr. 12 juillet à la Schlourte, il y aura le rassemblement de Corps des Alpes au col, donc de 11 à 12 heures au bas de près des restaurants partenaires. 14h30 concerts et morceaux communs sur l'esplanade de la Schlourte. 16h30 allocution et vers de l'amitié, 17h messe à la chapelle Notre-Dame des Chaumes à la Schlourte, venue de Suisse, Belgique, Savoie, Bretagne, Doubs, Alsace, Lorraine. Une soixantaine de sonneurs seront réunis et joueront les morceaux en ensemble. Accès gratuit, libre participation. Et bien voilà donc ce grand rendez-vous. De tous âges, à Cornimont, on recherche des figurants dans le cadre du tournage d'un film qui se déroulera à Cornimont. Les CP recherchent des figurants pour le vendredi 17 juillet entre 9h30 et 19h. Un temps de travail préparatoire est prévu l'après-midi. Tous les âges sont acceptés. Les mineurs de moins de 12 ans devront être accompagnés par leurs parents. Renseignements auprès de Jean-Luc Galmiche, 06 75 87 54 81. Puis d'autres rendez-vous encore avec plonger vers la confiance, des leçons de natation gratuites avec le projet Nage. C'est jusqu'au 24 juillet, à partir du 6 d'ailleurs, de 11h à 12h, de 13h30 à 14h30 à la piscine de la Bresse, gratuit sur réservation. Réservation à la Bresse 03 29 26 21 20 et Vanier 03 29 24 74 01.
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1: L'entreprise Presta Service, basée à Fraisse-sur-Moselle, recherche un apprenti pour un CAP menuisier. C'est pour un contrat de 2 ans en partenariat avec le CFA d'Arches. Vous apprendrez la pose de fenêtres, de portes, de volets avec des perspectives d'embauche. Vous pouvez donc vous renseigner avec cette adresse presta-service.88@orange.fr. Le Théâtre du Peuple de Bussan recherche un agent des services de sécurité incendie, CAP1. C'est pour un CDD de 45 jours, travail à temps partiel, 20 heures par semaine. La municipalité de Rue recherche un responsable pour les espaces verts communaux. C'est pour un CDD de 6 mois à 35 heures par semaine. Pour ce poste, on vous demande au moins 2 ans d'expérience. Il faut être également titulaire du permis. Vosgimex à Rue-sur-Moselle est à la recherche d'un préparateur de commandes, un poste en CDI à 35 heures par semaine. Et pour postuler, eh bien, c'est ouvert aux débutants tout simplement. Une entreprise de Ventron recherche un ouvrier non qualifié du textile et du cuir. C'est pour un poste en CDI à temps partiel, 24 heures par semaine. Alors on vous demande pour ce poste la maîtrise de la langue arabe, connaissance également de réseau en Tunisie. Poste ouvert aux débutants. À Cournimont, un atelier de menuiserie spécialisé dans la fabrication d'escaliers sur mesure recherche un menuisier vernisseur pour un poste en CDI à 35 heures par semaine. Un an d'expérience vous est demandé. La société BV Charpente à la Bresse recherche un apprenti charpentier pour un contrat d'apprentissage de 12 mois. C'est un poste qui est ouvert aux débutants. Ce sera à 35 heures par semaine. Le chalet des Peluches à Gérardmer est à la recherche d'un vendeur ou vendeuse pour un CDD de 6 mois à 35 heures par semaine. Poste ouvert aux débutants. Le manoir du Lac à Gérardmer est à la recherche d'un valet ou d'une femme de chambre pour un poste en CDI à 35 heures par semaine. C'est un poste qui est ouvert aux débutants. Un boulanger est recherché sur Gérardmer pour une mission intérimaire de 4 mois à 39 heures par semaine et c'est accessible aux débutants. La boucherie charcuterie Tisserand, située à Axon rue Longemer, est à la recherche d'un vendeur en charcuterie épicerie pour un CDI de 35 heures par semaine et c'est accessible aux débutants. Le restaurant San Remo de Remiremont recherche un serveur pour une mission saisonnière de 6 mois à 39 heures par semaine avec formation CAP et BEP dans l'hôtellerie-restauration, ouvert aux débutants.
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4: Il est tout juste midi et demi.
5: L'actualité en cette journée de lundi, d'abord, sachez que notre émetteur de Remiremont sur 101.8 est maintenant fonctionnel après une coupure de la fibre. Donc, rebonjour et nos excuses à tous ceux qui nous ont retrouvés. La nuit de samedi à dimanche, rue Louis Berriot à Épinal, vers 3h30, une maison prend feu. Une femme qui a la quarantaine y vivait seule, elle y a perdu la vie. À Hortoncourt, un pilote de moto de 52 ans, vers 6h moins le quart, samedi, près de Rambert donc, a heurté un tracteur agricole qui arrivait en face dans un virage. Le motard est décédé. Samedi, une voiture de Doubien roulait du Tillot vers Cornimont. Et c'est vers 10h30, le conducteur a perdu le contrôle de la voiture et qui s'est déporté à gauche et survenait au moment du Ménil, un fourgon d'une entreprise associative locale. Le conducteur a tenté d'éviter l'accident en se déportant sur la droite, mais il est allé au ravin, faisant un tonneau, 3 blessés dans cet accident. 4 touristes belges sur le lac de Gérardmer sont dans un bateau électrique. L'un des Belges qui s'est jeté à l'eau a failli se noyer. Il a été sauvé in extremis. Attention, car le risque d'hydrocution est bien réel en raison notamment des différences de température entre l'eau et l'extérieur. 2h40 du matin hier, un conducteur de 22 ans a perdu le contrôle de sa voiture à Soulas-Saint-Elof qui a fait des tonneaux. Il est grièvement blessé et a dû être hospitalisé à Nancy. 6h du matin hier à Urbache, un conducteur a perdu le contrôle de sa voiture avec un passager à bord. L'un d'eux de 28 ans est sérieusement blessé et a dû être transporté lui également sur Nancy. Le décès de Michel Louis, vous le connaissez peut-être pas, mais il est le fondateur du zoo d'Amnéville. Il avait 71 ans. Obsèques de Lucienne Aubel, 90 ans, mardi à 14h30 à l'église de Saint-Nabor. Élise Martin, 98 ans, mardi à 14h30 à l'église de Cornimont. Jacques Bellini, 94 ans, ce lundi à 10h à l'église de Fraisse. Yvette Cidre, née Thomas, 75 ans, ce lundi à 12h45 au crématorium d'Épinal. Anne-Marie Grillon, née Richard, 100 ans, demain mardi à 14h45 à la maison funéraire des Brasseries à Remiremont. Du sport évidemment, et il y en a en ce moment avec bien sûr la Coupe du Monde de football. La Norvège a battu le Brésil 2-1 et l'Angleterre a battu le Mexique 3-2. Alors aujourd'hui, le Portugal joue contre l'Espagne, le choc ibérique à 21h et les États-Unis jouent face à la Belgique, ce sera à 2h du matin. Le 131e Tour de France jusqu'au 26 juillet. Del Toro a gagné hier, Vingegaard est leader. Et pas de public aujourd'hui pour aller aux Angles en raison des incendies. Mais le Tour de France rejoindra donc la France. Et puis, à noter aussi le Xterra, Axon-Rue-Longemer, les victoires de Nicolas Duret et Alizé Pathies. Le Grand Prix de Formule 1 de Grande-Bretagne pour le monégasque Charles Leclerc. La couleur du ciel, ce lundi, le soleil sera comme les autres jours présents. Quelques nuages, jusqu'à 34 degrés pour les maximales. Demain mardi, soleil et nuages de 12 à 35 degrés. Mercredi, du soleil de 13 à 34 degrés. Jeudi, soleil, très peu de nuages de 15 à 35 degrés. Et puis vendredi, soleil, quelques petits nuages de 15 à 36 degrés. Donc les jours, les choses ne vont pas changer, du moins dans les jours qui viennent. Bonne journée avec Radio Des Ballons.
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1: À la MCL de Gérard May, vous allez pouvoir découvrir le film « Tout va super ». C'est une comédie dramatique et romantique de Patrick Cassir. On y retrouve Hakim Djemili, Noémie Lvovsky, Marie Collomb. L'histoire, c'est celle d'Elie. Il a passé plusieurs années à s'occuper de Sylvaine, sa mère envahissante et malade, mais maintenant elle est guérie. Elle va enfin pouvoir penser à lui et il tombe très vite amoureux d'Anaïs. Mais sa mère va faire une rechute. Il sera alors tiraillé entre cette nouvelle histoire d'amour et la maladie de sa mère. Un film qui a reçu plutôt de bonnes notes, puisque sur Allociné, sur 5, la presse l'a noté 3,3 et les spectateurs 3,4. À la Bresse, au grand écran, vous allez pouvoir découvrir Le Virtuose. C'est un thriller signé Daniel Roer. On y retrouve Léo Woodall et puis aussi Dustin Hoffman. Ça fait un petit moment qu'on n'avait pas vu dans un film au ciné. Et c'est donc l'histoire d'un homme doté d'une ouïe exceptionnelle. Il est accordeur de piano et sa vie va basculer lorsque son talent attire l'attention de criminels qui vont l'embarquer dans une série de cambriolages. Un film qui a été noté 3,5 par la presse et 3,8 par les spectateurs. Le film de Steven Spielberg, Disclosure Day, avec Emily Blunt, Josh O'Connor, Colin Firth, vous est proposé encore à l'Entracte de Vanier et au Majestic de Remiremont. À Gérard May, au cinéma du Casino ainsi qu'à Remiremont, eh bien, il y a Toy Story 5 qui est toujours à l'affiche. C'est le film d'animation d'Andrew Stanton avec de nouvelles aventures pour Buzz, Woody, Jessie et toute la bande de jouets qui cette fois-ci devront faire face à un nouvel appareil électronique. À Remiremont, vous allez pouvoir retrouver le film de super-héros Supergirl. Elle est incarnée par Millie Alcock. On y retrouve également dans ce film Mathias Schoenhardt, Eva Ridley. Et c'est donc un film de Greg Gillespie. Et la cousine de Superman, Kara Zor-El, va devoir affronter un ennemi inattendu, allié avec un improbable compagnon. Et les notes pour ce film sont plutôt moyennes, hein, puisque c'est 2,3 pour la presse et 2,7 seulement pour les spectateurs. Vous vous souvenez peut-être de la comédie « Permis de construire » qui se déroulait en Corse. Eh bien, voici la suite directe « Permis de détruire », film signé Eric Fratizelli. Il joue d'ailleurs dans le film aux côtés de Ken Merad et Patrick Timsit. L'histoire, eh bien, c'est celle d'un médecin et de son ami psychanalyste qui vont tout faire pour s'intégrer à la culture insulaire pour le meilleur et pour le pire. Les notes, 2,4 pour la presse et 2,2 pour les spectateurs.
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4: L'actualité en cette journée de lundi, d'abord sachez que notre émetteur de Remiremont sur 101.8 est maintenant fonctionnel après une coupure de la fibre. Donc, rebonjour et nos excuses à tous ceux qui nous ont retrouvés. La nuit de samedi à dimanche, rue Louis Berriot à Épinal, vers 3h30, une maison prend feu. Une femme qui a la quarantaine y vivait seule, elle y a perdu la vie. À Hortoncourt, un pilote de moto de 52 ans, vers 6h moins le quart, samedi, près de Rambert donc, a heurté un tracteur agricole qui arrivait en face dans un virage. Le motard est décédé. Samedi, une voiture de Doubien roulait du Tillot vers Cornimont. Et c'est vers 10h30, le conducteur a perdu le contrôle de la voiture et qui s'est déportée à gauche et survenait au moment du Ménil, un fourgon d'une entreprise associative locale. Le conducteur a tenté d'éviter l'accident en se déportant sur la droite, mais il est allé au ravin faisant un tonneau, 3 blessés dans cet accident. 4 touristes belges sur le lac de Gérardmer sont dans un bateau électrique. L'un des Belges qui s'est jeté à l'eau a failli se noyer. Il a été sauvé in extremis. Attention car le risque d'hydrocution est bien réel en raison notamment des différences de température entre l'eau et l'extérieur. 2h40 du matin hier, un conducteur de 22 ans a perdu le contrôle de sa voiture à Soulos-Saint-Elof qui a fait des tonneaux. Il est grièvement blessé et a dû être hospitalisé à Nancy. 6h du matin hier à Urbache, un conducteur a perdu le contrôle de sa voiture avec un passager à bord. L'un d'eux de 28 ans est sérieusement blessé et a dû être transporté lui également sur Nancy. Le décès de Michel Louis, vous le connaissez peut-être pas, mais il est le fondateur du zoo d'Amnéville. Il avait 71 ans. Obsèques de Lucienne Aubel, 90 ans, mardi à 14h30 à l'église de Saint-Nabor. Élise Martin, 98 ans, mardi à 14h30 à l'église de Cornimont. Jacques Bellini, 94 ans, ce lundi à 10h à l'église de Fraisse. Yvette Cidre, née Thomas, 75 ans, ce lundi à 12h45 au crématorium d'Épinal. Anne-Marie Grillon, née Richard, 100 ans, demain mardi à 14h45 à la maison funéraire des Brasseries à Remiremont. Du sport, évidemment. Et il y en a en ce moment avec, bien sûr, la Coupe du Monde de football. La Norvège a battu le Brésil 2-1 et l'Angleterre a battu le Mexique 3-2. Alors aujourd'hui, le Portugal joue contre l'Espagne, le choc ibérique à 21h. Et les États-Unis jouent face à la Belgique, ce sera à 2h du matin. Le 131e Tour de France jusqu'au 26 juillet. Del Toro a gagné hier, Vingegaard est leader. Et pas de public aujourd'hui pour aller aux Angles en raison des incendies. Mais le Tour de France rejoindra donc la France. Et puis à noter aussi le Xterra, Axon-Rue-Longemer, les victoires de Nicolas Duret et Alizé Patiès. Le Grand Prix de Formule 1 de Grande-Bretagne pour le monégasque Charles Leclerc. La couleur du ciel, ce lundi, le soleil sera comme les autres jours présents. Quelques nuages, jusqu'à 34 degrés pour les maximales. Demain mardi, soleil et nuages de 12 à 35 degrés. Mercredi, du soleil de 13 à 34 degrés. Jeudi, soleil, très peu de nuages de 15 à 35 degrés. Et puis vendredi, soleil, quelques petits nuages de 15 à 36 degrés. Donc les jours les choses ne vont pas changer, du moins dans les jours qui viennent. Bonne journée avec Radio des Ballons.
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1: Cet été, vous avez rendez-vous au Théâtre du Peuple à Bussan pour découvrir la pièce Héritier des Brumes, la folle histoire du Théâtre du Peuple. C'est une grande saga feuilleton proposée en 6 épisodes à découvrir sur la journée. Ce sera donc du 16 juillet jusqu'au 28 août. Il y aura également les vendredis du 24 juillet jusqu'au 21 août, les éphémères, programmation pluridisciplinaire, artistique et festive, avec également les visites possibles du Théâtre du Peuple les dimanches. Vous pouvez vous renseigner, faire vos réservations en allant sur le site théâtredupeuple.com. Les marchés d'été vous sont proposés à Bussan tous les mardis de 17h à 21h, hall de la Moline, et c'est jusqu'au 25 août. Sur place, eh bien, différentes thématiques avec buvettes et restaurations, puis de nombreux exposants pour découvrir leur savoir-faire. Les vendredis à Ferdru, en juillet et en août, il y a les marchés nocturnes des producteurs locaux proposés par l'Association des producteurs des Hauts-de-Vosges. Rendez-vous à chaque fois au Rucher de la Colline entre 17h et 21h avec de nombreux exposants, producteurs, buvettes et restaurations sur place. La Société des Fêtes de Bussan organise des concours de pétanque en doublette cet été, place de la Mouline, à chaque fois les vendredis. Les inscriptions seront possibles à partir de 13h30, 3€ par joueur, ce sera ouvert à tous, avec également une buvette. Au Tio, vous allez pouvoir retrouver les jeudis en fête du 16 juillet jusqu'au 20 août. De nombreuses animations à chaque fois, marché, camelot devant la mairie chaque jeudi et puis ambiance festive bien évidemment. Des événements qui vous seront proposés à chaque fois en entrée libre de 20h à 23h. Au Tio, découvrez les mines de cuivre et des ducs de Lorraine puisqu'elles sont ouvertes tous les jours de 10h à 19h. Il y a également des nocturnes proposées cet été à partir de 20h30. Alors les mercredis sur les pas des mineurs d'autrefois, les jeudis contes et légendes de la mine nuit entrée et puis les vendredis à la découverte des chauves-souris. Alors pour chacune de ces visites, il faut réserver. Vous pouvez donc contacter le 03 29 25 03 33. Vous pouvez vous rendre au musée des Haute-Mine, 47 rue de la Gare, au Tillo, ou encore vous rendre sur le site hautemine.com. Chaque dimanche, vous pouvez découvrir Fraisse Mini-Train, une autre manière de découvrir l'univers ferroviaire d'antan, un réseau accessible à tous. C'est au 28 bis rue de Lorraine à Fraisse-sur-Moselle, avec une entrée à 2,50€ le ticket. À chaque fois, ce sera de 14h à 18h. Et si vous souhaitez plus d'infos, rendez-vous sur le site fraisseminitrain.fr. Tous les jeudis de cet été, en juillet et en août, il y a les jeudis tissage en famille au musée du textile de Ventron à partir de 14h30. Des visites du musée adaptées à tous avec mise en route des machines et ateliers de tissage pour les enfants. Toutes les infos sont sur le site musée.ventron.fr. Au chalet de la Beuille à Rue-sur-Moselle, découvrez la 7e exposition photo « La nature en grand » proposée tout cet été et même jusqu'au 15 novembre. C'est une exposition gratuite et en extérieur. Flânerie en images, c'est une exposition à ciel ouvert à découvrir à Bussan tous les jours jusqu'au 30 septembre avec l'association Entre gens. Vous allez pouvoir retrouver des photos, peintures, scènes de vie, une balade artistique à faire gratuitement sur les secteurs de la Mouline, du Casino, du Square Maurice Potcher, de l'église ou encore de la mairie.
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11: Mardi de cet été, vous avez rendez-vous Hall de la Mouline à Bussan pour les marchés d'été qui vous seront proposés de 17h à 21h en entrée libre avec une nombreux exposants, restauration sur place et puis diverses animations comme par exemple pour ce mardi 7 juillet, ce sera une spéciale tartiflette et karaoké proposée par le club de foot, l'Olympique Club de Bussan. Don Chicotte, chasseur de bêtises humaines, c'est un spectacle qui vous est proposé pour ce mercredi à 20h30, place de l'Eau Vive à Fraisse. Et vous allez donc pouvoir retrouver en entrée libre un conteur, poète et troubadour pour un moment de convivialité et d'humour. Chaque vendredi soir, cet été, en juillet et en août, l'association des producteurs des Hauts-de-Vosges vous propose les marchés nocturnes des producteurs locaux. C'est au rucher de la colline à Ferdru. Ça se passe donc de 17h à 21h avec buvette, restauration et de nombreux exposants. La Société des Fêtes de Bussan organise des concours de pétanque en doublette cet été, place de la Mouline. Alors à chaque fois, ça se passe les vendredis à partir de 13h30 pour les inscriptions. C'est 3 euros par joueur, c'est ouvert à tous avec une buvette. Rendez-vous donc ce 10 juillet. Pour samedi, la classe de Fraisse organise le feu de la Saint-Jean. Il sera animé par le DJ TST, ça sera place du Corfan Pommier, avec buvette, restauration et puis les feux d'artifice assurés par la municipalité. Le club de foot, la SVM et les Amis de la Nature vous proposent un tournoi de pétanque prévu ce samedi à 17h30 à la halle de la gare à Rue-sur-Moselle. Début du tournoi à 18h, concours en doublette formé, 5 euros par personne, avec également concert et puis restauration sur place. Vous pouvez également vous inscrire au 06 67 71 52 50. Le Ménil Vol Libre vous propose un week-end de découverte du parapente pour samedi et dimanche. Alors vous avez rendez-vous dès 9h au chalet des associations. C'est donc au Ménil sur le site de la Tête des Renards, avec aussi à buvette et grillade, des vols biplace, des ateliers de gonflage. Inscription sur place ou bien au 06 73 70 77 99. L'association Les Phénix vous propose un marché des producteurs ainsi qu'un vide et grenier dimanche. Dans la cour de l'école Jules Ferry au Tillot, ouverture au public de 8h à 18h avec buvette et petite restauration. Concernant les emplacements, bien c'est 5€ le mètre. Vous pouvez dès maintenant réserver au 06 43 38 37 36. Vous avez encore jusqu'à ce dimanche pour découvrir l'exposition Le Monde de l'Enfance à l'Office de Tourisme de Bussan, avec des œuvres proposées par les peintres du club Couture Patchwork et Détente. La Société des Fêtes de Bussan vous propose une soirée d'été pour le lundi 13 juillet à partir de 19h, Hall de la Mouline à Bussan, avec un menu à 12€, l'orchestre Romantica, puis les feux d'artifice.
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1: Cet été, vous avez rendez-vous au Théâtre du Peuple à Bussan pour découvrir la pièce Héritier des Brumes, la folle histoire du Théâtre du Peuple. C'est une grande saga feuilleton proposée en 6 épisodes à découvrir sur la journée. Ce sera donc du 16 juillet jusqu'au 28 août. Il y aura également les vendredis du 24 juillet jusqu'au 21 août, les éphémères, programmation pluridisciplinaire, artistique et festive, avec également les visites possibles du Théâtre du Peuple les dimanches. Vous pouvez vous renseigner, faire vos réservations en allant sur le site théâtredupeuple.com. Les marchés d'été vous sont proposés à Bussan, tous les mardis de 17h à 21h, Hall de la Moline, et c'est jusqu'au 25 août. Sur place, eh bien, différentes thématiques avec buvettes et restaurations, puis de nombreux exposants pour découvrir leur savoir-faire. Les vendredis à Ferdru, en juillet et en août, il y a les marchés nocturnes des producteurs locaux proposés par l'Association des producteurs des Hautes-Vosges. Rendez-vous à chaque fois au Rucher de la Colline entre 17h et 21h avec de nombreux exposants, producteurs, buvettes et restaurations sur place. La Société des Fêtes de Bussan organise des concours de pétanque en doublette cet été, place de la Mouline, à chaque fois les vendredis. Les inscriptions seront possibles à partir de 13h30, 3€ par joueur, ça sera ouvert à tous, avec également une buvette. Au TIO, vous allez pouvoir retrouver les jeudis en fête du 16 juillet jusqu'au 20 août. De nombreuses animations à chaque fois, marché, camelot devant la mairie chaque jeudi et puis ambiance festive bien évidemment. Des événements qui vous seront proposés à chaque fois en entrée libre de 20h à 23h. au Tillot. Découvrez les mines de cuivre et des ducs de Lorraine, puisqu'elles sont ouvertes tous les jours de 10h à 19h. Il y a également des nocturnes proposées cet été à partir de 20h30. Alors les mercredis, sur les pas des mineurs d'autrefois. Les jeudis, contes et légendes de la mine nuit entrée. Et puis les vendredis, à la découverte des chauves-souris. Alors pour chacune de ces visites, il faut réserver. Vous pouvez donc contacter le 03 29 25 03 33. Vous pouvez vous rendre au musée des Hautes Mines, 47 rue de la Gare, au Tillot, ou encore vous rendre sur le site hautemines.com. Chaque dimanche, vous pouvez découvrir Fraisse Mini Train, une autre manière de découvrir l'univers ferroviaire d'antan, un réseau accessible à tous. C'est au 28 bis rue de Lorraine à Fraisse-sur-Moselle. Avec une entrée à 2,50€ le ticket, à chaque fois ce sera de 14h à 18h. Et si vous souhaitez plus d'infos, rendez-vous sur le site fraisseminitrain.fr. Tous les jeudis de cet été, en juillet et en août, il y a les jeudis tissage en famille au musée du textile de Ventron à partir de 14h30. Des visites du musée adaptées à tous avec mise en route des machines et ateliers de tissage pour les enfants. Toutes les infos sont sur le site musée.ventron.fr. Au chalet de l'Abeuil à Rue-sur-Moselle, découvrez la 7e exposition photo « La nature en grand » proposée tout cet été et même jusqu'au 15 novembre. C'est une exposition gratuite et en extérieur. Flânerie en images, c'est une exposition à ciel ouvert à découvrir à Bussan tous les jours jusqu'au 30 septembre avec l'association Entre Gens. Vous allez pouvoir retrouver des photos, peintures, scènes de vie, une balade artistique à faire gratuitement sur les secteurs de la Mouline, du Casino, du Square Maurice Potcher, de l'église ou encore de la mairie.
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2: Tous les mardis de cet été, vous avez rendez-vous Hall de la Mouline à Bussan pour les marchés d'été qui vous seront proposés de 17h à 21h en entrée libre avec de nombreux exposants, restauration sur place et puis diverses animations comme par exemple pour ce mardi 7 juillet, ce sera une spéciale tartiflette et karaoké proposée par le club de foot, l'Olympique Club de Bussan. Don Chicotte, chasseur de bêtises humaines, c'est un spectacle qui vous est proposé pour ce mercredi à 20h30, place de l'Eau Vive à Fraisse. Et vous allez donc pouvoir retrouver en entrée libre un conteur, poète et troubadour pour un moment de convivialité et d'humour. Chaque vendredi soir, cet été, en juillet et en août, l'association des producteurs des Hauts-de-Vosges vous propose les marchés nocturnes des producteurs locaux. C'est au Rucher de la Colline à Ferdru. Ça se passe donc de 17h à 21h avec buvettes, restauration et de nombreux exposants. La Société des Fêtes de Bussan organise des concours de pétanque en doublette cet été, place de la Mouline. Alors à chaque fois, ça se passe les vendredis à partir de 13h30 pour les inscriptions. C'est 3€ par joueur, c'est ouvert à tous avec une buvette. Rendez-vous donc ce 10 juillet. Pour samedi, la classe de Fraisse organise le feu de la Saint-Jean. Il sera animé par le DJ TST. Ce sera place du Corfan Pommier avec buvette, restauration et puis les feux d'artifice assurés par la municipalité. Le club de foot, la SVM et les Amis de la Nature vous proposent un tournoi de pétanque prévu ce samedi à 17h30 à la halle de la gare à Rue sur Moselle. Début du tournoi à 18h, concours en doublette formé, 5€ par personne, avec également concert et puis restauration sur place. Vous pouvez également vous inscrire au 06 67 71 52 50. Le Ménil Vol Libre vous propose un week-end de découverte du parapente pour samedi et dimanche. Alors vous avez rendez-vous dès 9h au chalet des associations. C'est donc au Ménil sur le site de la Tête des Renards, avec aussi à buvette et grillade, des vols biplaces, des ateliers de gonflage. Inscription sur place ou bien au 06 73 70 77 99. L'association Les Phénix vous propose un marché des producteurs ainsi qu'un vide grenier dimanche. Dans la cour de l'école Jules Ferry au Tillot, ouverture au public de 8h à 18h avec buvette et petite restauration. Concernant les emplacements, bien c'est 5 euros le mètre. Vous pouvez dès maintenant réserver au 06 43 38 37 36. Vous avez encore jusqu'à ce dimanche pour découvrir l'exposition Le Monde de l'Enfance à l'Office de Tourisme de Bussan, avec des œuvres proposées par les peintres du club Couture Patchwork et Détente. La Société des Fêtes de Bussan vous propose une soirée d'été pour le lundi 13 juillet à partir de 19h, Hall de la Mouline à Bussan, avec un menu à 12 euros, l'orchestre Romantica, puis les feux d'artifice.
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3: Cet été, vous avez rendez-vous au Théâtre du Peuple à Bussan pour découvrir la pièce Héritier des Brumes. La folle histoire du Théâtre du Peuple, c'est une grande saga feuilleton proposée en 6 épisodes à découvrir sur la journée. Ce sera donc du 16 juillet jusqu'au 28 août. Il y aura également les vendredis du 24 juillet jusqu'au 21 août, les éphémères, programmation pluridisciplinaire, artistique et festive. Avec également les visites possibles du Théâtre du Peuple les dimanches, vous pouvez vous renseigner, faire vos réservations en allant sur le site théâtredupeuple.com. Les marchés d'été vous sont proposés à Bussan, tous les mardis de 17h à 21h, Hall de la Moline, et c'est jusqu'au 25 août. Sur place, eh bien, différentes thématiques avec buvettes et restaurations, puis de nombreux exposants pour découvrir leur savoir-faire. Les vendredis à Ferdru, en juillet et en août, il y a les marchés nocturnes des producteurs locaux proposés par l'Association des producteurs des Hautes-Vosges. Rendez-vous à chaque fois au Rucher de la Colline entre 17h et 21h avec de nombreux exposants, producteurs, buvettes et restaurations sur place. La Société des Fêtes de Bussan organise des concours de pétanque en doublette cet été, place de la Mouline, à chaque fois les vendredis. Les inscriptions seront possibles à partir de 13h30, 3€ par joueur, ça sera ouvert à tous, avec également une buvette. Au Tio, vous allez pouvoir retrouver les jeudis en fête du 16 juillet jusqu'au 20 août. De nombreuses animations à chaque fois, marché, camelot devant la mairie chaque jeudi et puis ambiance festive bien évidemment. Des événements qui vous seront proposés à chaque fois en entrée libre de 20h à 23h. Au Tio, découvrez les mines de cuivre et des ducs de Lorraine, puisqu'elles sont ouvertes tous les jours de 10h à 19h. Il y a également des nocturnes proposées cet été à partir de 20h30. Alors les mercredis, sur les pas des mineurs d'autrefois. Les jeudis, contes et légendes de la mine, nuit entrée. Et puis les vendredis, à la découverte des chauves-souris. Alors pour chacune de ces visites, il faut réserver. Vous pouvez donc contacter le 03 29 25 03 33. Vous pouvez vous rendre au musée des Hautes Mines, 47 rue de la Gare, Autillo, ou encore vous rendre sur le site hautemines.com. Chaque dimanche, vous pouvez découvrir Fraisse Mini Train, une autre manière de découvrir l'univers ferroviaire d'antan, un réseau accessible à tous. C'est au 28 bis rue de Lorraine à Fraisse-sur-Moselle. avec une entrée à 2,50€ le ticket. À chaque fois, ce sera de 14h à 18h. Et si vous souhaitez plus d'infos, rendez-vous sur le site fraisseminitrain.fr. Tous les jeudis de cet été, en juillet et en août, il y a les jeudis tissage en famille au musée du textile de Ventron à partir de 14h30. Des visites du musée adaptées à tous avec mise en route des machines et ateliers de tissage pour les enfants. Toutes les infos sont sur le site musée.ventron.fr. Au chalet de l'Abeuil à Rue-sur-Moselle, découvrez la 7e exposition photo « La nature en grand » proposée tout cet été et même jusqu'au 15 novembre. C'est une exposition gratuite et en extérieur. Flânerie en images, c'est une exposition à ciel ouvert à découvrir à Bussan tous les jours jusqu'au 30 septembre avec l'association Entre gens. Vous allez pouvoir retrouver des photos, peintures, scènes de vie, une balade artistique à faire gratuitement sur les secteurs de la Mouline, du Casino, du Square Maurice Potcher, de l'église ou encore de la mairie.
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1: À la MCL de Gérard May, vous allez pouvoir découvrir le film « Tout va super ». C'est une comédie dramatique et romantique de Patrick Cassir. On y retrouve Hakim Djemili, Noé Mulowski, Marie Collomb. L'histoire, c'est celle d'Elie. Il a passé plusieurs années à s'occuper de Sylvaine, sa mère envahissante et malade, mais maintenant elle est guérie. Il va enfin pouvoir penser à lui et il tombe très vite amoureux d'Anaïs. Mais sa mère va faire une rechute. Il sera alors tiraillé entre cette nouvelle histoire d'amour et la maladie de sa mère. Un film qui a reçu plutôt de bonnes notes, puisque sur Allociné, sur 5, la presse l'a noté 3,3 et les spectateurs 3,4. À la Bresse, au grand écran, vous allez pouvoir découvrir Le Virtuose. C'est un thriller signé Daniel Roer. On y retrouve Léo Woodall et puis aussi Dustin Hoffman. Ça fait un petit moment qu'on l'avait pas vu dans un film au ciné. Et c'est donc l'histoire d'un homme doté d'une ouïe exceptionnelle. Il est accordeur de piano et sa vie va basculer lorsque son talent attire l'attention de criminels qui vont l'embarquer dans une série de cambriolages. Un film qui a été noté 3,5 par la presse et 3,8 par les spectateurs. Le film de Steven Spielberg, Disclosure Day, avec Emily Blunt, Josh O'Connor, Colin Firth, vous est proposé encore à l'Entracte de Vanier et au Majestic de Remiremont. À Gérard May, au cinéma du Casino ainsi qu'à Remiremont, eh bien, il y a Toy Story 5 qui est toujours à l'affiche. C'est le film d'animation d'Andrew Stanton avec de nouvelles aventures pour Buzz, Woody, Jessie et toute la bande de jouets qui cette fois-ci devront faire face à un nouvel appareil électronique. À Remiremont, vous allez pouvoir retrouver le film de super-héros Supergirl. Elle est incarnée par Millie Alcock. On y retrouve également dans ce film Mathias Schoenhardt, Eva Ridley. Et c'est donc un film de Greg Gillespie. Et la cousine de Superman, Kara Zor-El, va devoir affronter un ennemi inattendu, allié avec un improbable compagnon. Et les notes pour ce film sont plutôt moyennes, hein, puisque c'est 2,3 pour la presse et 2,7 seulement pour les spectateurs. Vous vous souvenez peut-être de la comédie Permis de construire, hein, qui se déroulait en Corse. Eh bien, voici la suite directe, Permis de détruire, film signé Eric Fratizelli. Il joue d'ailleurs dans le film aux côtés de Canmerad et Patrick Timsit. L'histoire, eh bien, c'est celle d'un médecin et de son ami psychanalyste qui vont tout faire pour s'intégrer à la culture insulaire pour le meilleur et pour le pire. Les notes, 2,4 pour la presse et 2,2 pour les spectateurs.
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1: La vie en Haute-Vosges, à Gérardmer, Vallée des Lacs et à La Bresse, Vallée de la Moselotte. Tiens, en commençant par les activités nature pour se reconnecter cet été avec rando, avec Matt à Saulsure et à l'occasion des vacances estivales, eh bien, Rando avec Matt propose une série d'activités de pleine nature. Des randonnées nature accompagnées, initiation à la survie douce, apprentissage de l'orientation, sensibilisation et formation au premier secours en milieu rural, atelier de reconnexion à la nature et bien-être. Et les informations et réservations se font avec Rando avec Matt, 88 290 Saulsure, au 06 45 97 10 44, ou encore rando avec matt@gmail.com et le site rando avec matt.fr. 12 juillet à la Schlourte, il y aura le rassemblement de Corps des Alpes au col, donc de 11 à 12 heures. Au bas de près des restaurants partenaires, 14h30 concerts et morceaux communs sur l'esplanade de la Schlourte, 16h30 allocution et verre de l'amitié, 17h messe à la chapelle Notre-Dame des Chaumes à la Schlourte, venue de Suisse, Belgique, Savoie, Bretagne, Doubs, Alsace, Lorraine, une soixantaine de sonneurs seront réunis et joueront les morceaux en ensemble, accès gratuit, libre participation. Et bien voilà donc ce grand rendez-vous. De tous âges, à Cornimont, on recherche des figurants dans le cadre du tournage d'un film qui se déroulera à Cornimont. Les CP recherchent des figurants pour le vendredi 17 juillet, entre 9h30 et 19h. Un temps de travail préparatoire est prévu l'après-midi. Tous les âges sont acceptés. Les mineurs de moins de 12 ans devront être accompagnés par leurs parents. Renseignements auprès de Jean-Luc Galmiche, 06 75 87 54 81. Puis d'autres rendez-vous encore avec plongée vers la confiance, des leçons de natation gratuites avec le projet Nage. C'est jusqu'au 24 juillet, à partir du 6 d'ailleurs, de 11h à 12h, de 13h30 à 14h30 à la piscine de la Bresse, gratuit sur réservation. Réservation à la Bresse 03 29 26 21 20 et Vanier 03 29 24 74 01.
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2: Le programme d'animation de la médiathèque du TIO. Mardi 7 juillet aura lieu un atelier Culture Jap à 10h. Avec Mehdi et Maïté, découvrez l'art du shodo, la calligraphie japonaise. C'est sur inscription pour tout public de 7 à 99 ans. Cet été, les horaires changent à la médiathèque. Du 9 juillet au 29 août, nous serons fermés le samedi après-midi, ouverts le jeudi après-midi en contrepartie de 14h à 17h30. Les autres horaires ne changent pas. Il y aura également une fermeture estivale du 4 au 15 août.
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1: L'actualité en cette journée de lundi, d'abord, sachez que notre émetteur de Remiremont sur 101.8 est maintenant fonctionnel après une coupure de la fibre. Donc, rebonjour et nos excuses à tous ceux qui nous ont retrouvés. La nuit de samedi à dimanche, rue Louis Berriot à Épinal, vers 3h30, une maison prend feu. Une femme qui a la quarantaine y vivait seule, elle y a perdu la vie. À Hortoncourt, un pilote de moto de 52 ans, vers 6h moins le quart, samedi, près de Rambert donc, a heurté un tracteur agricole qui arrivait en face dans un virage. Le motard est décédé. Samedi, une voiture de Doubien roulait du Tillot vers Cornimont. Et c'est vers 10h30, le conducteur a perdu le contrôle de la voiture et qui s'est déporté à gauche et survenait au moment du Ménil, un fourgon d'une entreprise associative locale. Le conducteur a tenté d'éviter l'accident en se déportant sur la droite, mais il est allé au ravin faisant un tonneau, 3 blessés dans cet accident. 4 touristes belges sur le lac de Gérardmer sont dans un bateau électrique. L'un des Belges qui s'est jeté à l'eau a failli se noyer. Il a été sauvé in extremis. Attention, car le risque d'hydrocution est bien réel en raison notamment des différences de température entre l'eau et l'extérieur. 2h40 du matin hier, un conducteur de 22 ans a perdu le contrôle de sa voiture à Soulos-Saint-Elof qui a fait des tonneaux. Il est grièvement blessé et a dû être hospitalisé à Nancy. 6h du matin hier à Urbach, un conducteur a perdu le contrôle de sa voiture avec un passager à bord. L'un d'eux de 28 ans est sérieusement blessé et a dû être transporté lui également sur Nancy. Le décès de Michel Louis, vous le connaissez peut-être pas, mais il est le fondateur du zoo d'Amnéville. Il avait 71 ans. Obsèques de Lucienne Aubel, 90 ans, mardi à 14h30 à l'église de Saint-Nabor. Élise Martin, 98 ans, mardi à 14h30 à l'église de Cornimont. Jacques Bellini, 94 ans, ce lundi à 10h à l'église de Fraisse. Yvette Cidre, née Thomas, 75 ans, ce lundi à 12h45 au crématorium d'Épinal. Anne-Marie Grillon, née Richard, 100 ans, demain mardi à 14h45 à la maison funéraire des Brasseries à Remiremont. Du sport évidemment, et il y en a en ce moment avec bien sûr la Coupe du Monde de football. La Norvège a battu le Brésil 2 buts à 1. Et l'Angleterre a battu le Mexique 3 buts à 2. Alors aujourd'hui, le Portugal joue contre l'Espagne, le choc ibérique à 21h. Et les États-Unis jouent face à la Belgique, ce sera à 2h du matin. Le 131e Tour de France jusqu'au 26 juillet, Del Toro a gagné hier, Vingegaard est leader. Et pas de public aujourd'hui pour aller aux Angles en raison des incendies. Mais le Tour de France rejoindra donc la France. Et puis, à noter aussi le Xterra, Axon rue Longemer, les victoires de Nicolas Duré et Alizé Patiès. Le Grand Prix de Formule 1 de Grande-Bretagne pour le monégasque Charles Leclerc. La couleur du ciel, ce lundi, le soleil sera comme les autres jours présents. Quelques nuages, jusqu'à 34 degrés pour les maximales. Demain mardi, soleil et nuages de 12 à 35 degrés. Mercredi, du soleil de 13 à 34 degrés. Jeudi, soleil, très peu de nuages de 15 à 35 degrés. Et puis vendredi, soleil, quelques petits nuages de 15 à 36 degrés. Donc les choses ne vont pas changer, du moins dans les jours qui viennent. Bonne journée avec Radio des Ballons.
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1: L'entreprise Presta Service, basée à Fraisse-sur-Moselle, recherche un apprenti pour un CAP menuisier. C'est pour un contrat de 2 ans en partenariat avec le CFA d'Arches. Vous apprendrez la pose de fenêtres, de portes, de volets avec des perspectives d'embauche. Vous pouvez donc vous renseigner avec cette adresse presta-service.88@orange.fr. Le Théâtre du Peuple de Bussan recherche un agent des services de sécurité incendie, CAP1. C'est pour un CDD de 45 jours, travail à temps partiel, 20 heures par semaine. La municipalité de Rue recherche un responsable pour les espaces verts communaux. C'est pour un CDD de 6 mois à 35 heures par semaine. Pour ce poste, on vous demande au moins 2 ans d'expérience. Il faut être également titulaire du permis. Vogimex à Rue-sur-Moselle est à la recherche d'un préparateur de commandes, un poste en CDI à 35 heures par semaine. Et pour postuler, eh bien, c'est ouvert aux débutants tout simplement. Une entreprise de Ventron recherche un ouvrier non qualifié du textile et du cuir. C'est pour un poste en CDI à temps partiel, 24 heures par semaine. Alors on vous demande pour ce poste la maîtrise de la langue arabe, connaissance également de réseau en Tunisie. Poste ouvert aux débutants. À Cournimont, un atelier de menuiserie spécialisé dans la fabrication d'escaliers sur mesure recherche un menuisier vernisseur pour un poste en CDI à 35 heures par semaine. 1 an d'expérience vous est demandé. La société BV Charpente à la Bresse recherche un apprenti charpentier pour un contrat d'apprentissage de 12 mois. C'est un poste qui est ouvert aux débutants. Ce sera à 35 heures par semaine. Le chalet des Peluches à Gérardmer est à la recherche d'un vendeur ou vendeuse pour un CDD de 6 mois à 35 heures par semaine. Poste ouvert aux débutants. Le manoir du Lac à Gérardmer est à la recherche d'un valet ou d'une femme de chambre pour un poste en CDI à 35 heures par semaine. C'est un poste qui est ouvert aux débutants. Un boulanger est recherché sur Gérardmer pour une mission intérimaire de 4 mois à 39 heures par semaine et c'est accessible aux débutants. La boucherie charcuterie Tisserand, située à Axon rue Longemer, est à la recherche d'un vendeur en charcuterie épicerie pour un CDI de 35 heures par semaine et c'est accessible aux débutants. Le restaurant San Remo de Remiremont recherche un serveur pour une mission saisonnière de 6 mois à 39 heures par semaine avec formation CAP et BEP dans l'hôtellerie-restauration, ouvert aux débutants.
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8: Tous les mardis de cet été, vous avez rendez-vous Hall de la Mouline à Bussan pour les marchés d'été qui vous seront proposés de 17h à 21h en entrée libre avec une de nombreux exposants, restauration sur place et puis diverses animations comme par exemple pour ce mardi 7 juillet, ce sera une spéciale tartiflette et karaoké proposée par le club de foot, l'Olympique Club de Bussan. Don Chicote, chasseur de bêtises humaines, c'est un spectacle qui vous est proposé pour ce mercredi à 20h30, place de l'Eau Vive à Fraisse. Et vous allez donc pouvoir retrouver en entrée libre un conteur, poète et troubadour pour un moment de convivialité et d'humour. Chaque vendredi soir, cet été, en juillet et en août, l'association des producteurs des Hauts-de-Vosges vous propose les marchés nocturnes des producteurs locaux. C'est au rucher de la colline à Ferdru. Ça se passe donc de 17h à 21h avec buvette, restauration et de nombreux exposants. La Société des Fêtes de Bussan organise des concours de pétanque en doublette cet été, place de la Mouline. Alors à chaque fois, ça se passe les vendredis à partir de 13h30 pour les inscriptions. C'est 3€ par joueur, c'est ouvert à tous avec une buvette. Rendez-vous donc ce 10 juillet. Pour samedi, la classe de Fraisse organise le feu de la Saint-Jean. Il sera animé par le DJ TST, ça sera place du Corfan Pommier, avec buvette, restauration et puis les feux d'artifice assurés par la municipalité. Le club de foot, la SVM et les Amis de la Nature vous proposent un tournoi de pétanque prévu ce samedi à 17h30 à la halle de la gare à Rue-sur-Moselle. Début du tournoi à 18h, concours en doublette formé, 5€ par personne, avec également concert et puis restauration sur place. Vous pouvez également vous inscrire au 06 67 71 52 50. Le Ménil Vol Libre vous propose un week-end de découverte du parapente pour samedi et dimanche. Alors vous avez rendez-vous dès 9h au chalet des associations. C'est donc au Ménil sur le site de la Tête des Renards avec aussi à buvette et grillade, des vols biplace, des ateliers de gonflage. Inscription sur place ou bien au 06 73 70 77 99. L'association Les Phénix vous propose un marché des producteurs ainsi qu'un vide et grenier dimanche. Dans la cour de l'école Jules Ferry au Tillot, ouverture au public de 8h à 18h avec buvette et petite restauration. Concernant les emplacements, bien c'est 5€ le mètre. Vous pouvez dès maintenant réserver au 06 43 38 37 36. Vous avez encore jusqu'à ce dimanche pour découvrir l'exposition Le Monde de l'Enfance à l'Office de Tourisme de Bussan avec des œuvres proposées par les peintres du club Couture Patchwork et Détente. La Société des Fêtes de Bussan vous propose une soirée d'été pour le lundi 13 juillet à partir de 19h, Hall de la Mouline à Bussan, avec un menu à 12€, l'orchestre Romantica puis les feux d'artifice.
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